Cette semaine, Osisko en lumière a dévoilé une nouvelle partie de sa programmation après les Quiet Riot et Richard Desjardins symphoniques qu'on connaissait déjà. 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

Merci de nous avoir choisi en ce dimanche soir. Demain, retour au travail, c'est lundi. Et on va se motiver du mieux qu'on peut avec le meilleur de la musique. Oh, merci d'être au rendez-vous.

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Cette semaine, Osisko en lumière a dévoilé une nouvelle partie de sa programmation après les Quiet Riot et Richard Desjardins symphoniques qu'on connaissait déjà. 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On surveille la programmation complète qui devrait sortir vraiment bientôt parce qu'il y a un nom qui est encore brouillé et les spéculations, c'est bien parti. Je sais pas qui pourrait être de la programmation, qui pourrait s'ajouter. Vous pouvez m'écrire sur vos prédictions. Merci d'avoir choisi O.

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Merci de nous avoir choisi en ce dimanche soir. Demain, retour au travail, c'est lundi. Et on va se motiver du mieux qu'on peut avec le meilleur de la musique à Oh, merci d'être au rendez-vous.

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5h59, bienvenue dans vos 100 000 matins en mode estival. C'est parti, on t'a réglé ça en une journée hier. En way la fête des pères, en way le début de l'été, c'est parti. Fred Côté avec vous, bien content d'être là. Je saluerai bien Max Lalonde, comme d'habitude. Mais Max, ben ça y est, lui c'est parti, les vacances. On va se retrouver à notre format des 100 000 matins. Max, Fred, à compter du 24 août. En attendant, ben on se la coule douce cet été. Moi, vous avez l'affaire, là, on va se prendre ça assez relax. Parce que, bien sûr, on a le meilleur de la musique, hein, comme tout au long de l'année. Mais cet été, on garde ça festif, estival. On va célébrer, bien sûr, ensemble la fête nationale. Ça s'en vient cette semaine. Je sais pas si vous allez célébrer ça, mais fête du Canada aussi qui s'en vient. Là, ça, c'est la semaine prochaine. Mais bref, tout au long de l'été, il y a des émissions spéciales. Bon, vos animateurs, c'est certain, la valse des vacances d'été, on se promène pas mal. Mais quand même, moi, je serais pas mal. Il me reste 2 semaines de vacances. J'en ai une au début du mois de juillet. L'autre, après ça, ça va être quelque part au mois d'août. Je serai remplacé par Olivier Bombardier, là, que vous avez eu la chance de rencontrer la semaine passée puis au courant des dernières semaines. Il y a pas grand changement, je vous dirais, au niveau de l'émission. On n'a pas de grand concours extraordinaire de l'été, de partant de grosses affaires. Mais quand même, on a toujours le meilleur de la musique. Nos chroniqueurs vont toujours être de retour. Il y a juste Jean-François Dumont, Influence Communication, le vendredi, là, qui, lui, a décidé de prendre l'été de congé, mais sinon, on va retrouver tout au long de l'été. Là, Marc Bouchard, aujourd'hui, on va parler automobile, bien sûr, comme à tous les lundis. Francis Frappier va continuer de donner des conseils en argent, en finance, le mardi. Mercredi, Vanessa Boulet va être avec nous autres tout l'été aussi, prodiguer ses conseils bien-être, conseils santé. Et vendredi, le jeudi, c'est Chronique Techno. Ça sera pas tout à fait François Charron, mais ça va être son assistante, paraît-il, qui est super bien gentille, puis on en connaît autant. De toute façon, ça fait longtemps, paraît-il, qu'elle est avec François, là. C'est pas un vieux couple, mais pas loin, paraît-il. Fait qu'on a une belle mouture qui vous attend pour tout l'été. Tout ça, là, ben, bien sûr, dans le meilleur de la musique. Bien content d'être là. Avez-vous fêté ça, la fête des pères, hier? Ben, j'espère. Est-ce que vous avez été fêté? Moi, c'est drôle. J'ai un de mes garçons qui a pensé. L'autre... Il a fallu que j'y rappelle. J'étais pas quelque chose à me dire. On s'est pas vu le matin. On s'est vu en fin de journée. Puis je disais, hey, Émile, t'as pas quelque chose à me dire? Il dit, ouais, l'école, ça va pas être... Non, ça n'a pas rapport avec ça. Là, il s'en allait m'avouer des crimes qu'il avait commis. Pas des gros crimes, là, des petites affaires, là. Mais j'ai dit, non, on va pas là, c'est pas ça que je veux dire. Il dit, ah oui, c'est vrai, c'est la fête des pères. Fait que j'espère que vous y avez pensé. Hier, moi, j'y ai pensé parce que dans l'émission, je vais vous en reparler. D'ailleurs, dans quelques minutes, là, j'ai tombé sur quelque chose vraiment... Et si j'avais eu un cadeau, parce que je suis pas très cadeau, moi, les fêtes de même, fêtes des pères, fêtes des mères, pâques, puis toute la patente, là, puis donner des cadeaux, puis tout, c'est pas trop mon genre. Mais je suis quand même tombé sur quelque chose que j'aurais bien aimé recevoir. Je vous en reparle dans quelques minutes. Et là, ben c'est l'heure de partir ça, avec le meilleur de la musique. On a Jay Scott qui s'en vient avec Broken, mais pas tout de suite. Moi, cette toune-là me reste dans la tête. Ma blonde commence à me trouver fatiguée. Elle dit là, elle dit, ça va vraiment être ça, hein, tout l'été, ouais. J'ai même reçu un petit jeu de poche miniature auquel j'ai joué et on a mis Scotch and Poche pendant les vacances. Ça s'est super bien passé, donc on s'offre Blue Jeans Bleu dans le meilleur de la musique. Merci d'être avec nous autres, on vous souhaite un bon lundi.

Hier, c'était la fête des papas. Est-ce que vous avez fêté ça? Est-ce que vous avez donné un petit cadeau à votre papa? Bon, on s'entend, là, les cadeaux quétaines, là, je pense que c'est fini, la mode des cadeaux quétaines. Ça se peut-tu? Ça se peut-tu, tu sais, les cravates, des affaires plates de même, tu sais? Je pense que ça se donne plus vraiment pour la fête des pères. En tout cas, peut-être que vous en donnez encore, peut-être que votre père est un collectionneur de cravates. Qui sait, là, vous avez le droit, là. On a le droit de collectionner tout ce qu'on veut dans la vie. Bon, il y a aussi un paquet de petits cadeaux, là, des cadeaux drôles, des cadeaux qu'on peut faire. Mais moi, je suis tombé sur quelque chose, puis c'est pour ça que je vous en parle ce matin. Parce que pour les amateurs de musique, et je ferai pas de publicité pour leur site web, je ferai pas de publicité non plus pour leur page sur les réseaux sociaux, je vous dirai pas le nom. Mais si vous faites une petite recherche rapide, vous allez tomber là-dessus. C'est vraiment super comme idée. C'est un simple collant que tu colles sur une tasse et c'est le collant représente comme des boîtes de cassettes. Tu sais, rappelle-toi là quand t'avais tes nombreuses cassettes, qu'est-ce que ça avait de l'air là. Tu sais, t'as tout aligné dans ton rack à cassettes, là, t'avais tout. Ben, dépendant comment t'es classé ou peut-être que t'es classé pas là, mais moi je les classais mes affaires et je les classais par groupe. Que là t'avais toutes les mettons Pink Floyd, bon Pink Floyd Dark Side of the Moon, mais Pink Floyd The Warp. Là t'avais toutes les cassettes dans le fond si on veut là dans ton rack et l'imprimé que tu peux coller sur ta tasse, ben ça représente justement ça là, le côté mince de la cassette où tu avais le nom du band avec le nom de l'album qui est là, puis vraiment tu peux les faire avec les bands que tu veux, c'est-à-dire que ce soit Pink Floyd, que tu tripes sur AC/DC, les exemples qu'on donnait là, que ce soit Alice and John, même tu sais, tu peux faire Céline Dion, les nombres d'albums qu'elle a, tu sais, ça, c'est sûr que si t'es un fan d'Étienne Drapeau, t'auras peut-être pas assez d'albums pour faire le tour de ta tasse. mais mettons que tu prends des groupes peut-être un peu plus d'importance. Hein, on va dire, moi je vais donner les groupes que j'aime, que je connais qui ont beaucoup d'albums. Là, des groupes comme Genesis, des groupes comme Supertramp, Pink Floyd, je les ai nommés tantôt. Au Québec, ça pourrait être Éric Lapointe, ça pourrait être Offenbach qui ont plusieurs albums. En tout cas, bref, j'ai trouvé l'idée super bonne. Et ça s'applique aussi sur des étuis pour les téléphones. Vous allez pouvoir trouver ça aussi. Fait que je vous invite à faire des petites recherches, mais vraiment, moi, j'ai beaucoup aimé la tasse, parce qu'en plus, c'est rond. Puis l'effet est assez extraordinaire. Quand tu veux mettre ça, ben que ce soit sur ton téléphone, que ce soit sur ta tasse, ben, je trouve que ça fait vraiment un super bel effet. Puis ce que j'aime, c'est que tu peux, justement, comme je le disais, les faire sur mesure. Fait que faites des petites recherches vite, ma gang de vous autres, là. Puis je suis certain que vous allez être capable de trouver ça assez aisément. La meilleure de la musique, c'est Gabriel Fredette avec « Tant qu'on est toi et moi ». Mais là, on va être vous et moi pendant bonne partie de l'été. Je vous le rappelle, Max Lalonde, c'est parti pour lui. Chanceux, les vacances jusqu'au 24 juin, le rentrée. 24 août, plutôt 24 juin, c'est mercredi. Gros été de vacances, Max. Non, on va retrouver Max Lalonde et bien sûr moi-même, là, on sera de retour là, pour la rentrée automnale. Ça, c'est durant le coin du 24 août. Mais sinon, on va passer un bel été ensemble, ça c'est sûr et certain. Ben du fun, un paquet de sujets. Vous voyez, on va garder ça assez léger, c'est sûr et certain. Parler de différents voyages, aussi différentes choses là tout au long de l'été. Mais pas tout de suite. Retour un petit peu en arrière, en 98. 98, on entendait les premières notes. On disait, mais c'est quoi cette affaire-là, veux-tu bien me dire? Puis on découvrait Manon, c'est la tribu de Dana dans le meilleur de la musique. Merci d'être avec nous autres ce matin. Bonne journée tout le monde.

0: Dans le meilleur de la musique, qu'est-ce qui s'en vient pour vous autres? Ça sera pas bien, bien long, là. On a de l'excellente musique, encore une fois, avec Éric Lapointe, qui nous ramène en 94. Tu sais, je parlais de vieux succès, je parlais de vintage avec les cassettes tantôt. Tabouette, n'importe quoi, 94. Ça, si c'est pas vintage, je sais pas c'est quoi. Et je vais vous parler de cette grande dame qui pas qui nous a quittés. Non, mais elle a quitté son emploi. Hein? Elle a animé son dernier téléjournal vendredi dernier. C'est un moment empli d'émotions du côté de la télé nationale. Et j'ai bien hâte de vous en parler là quand même. Je vais lui rendre un petit hommage parce qu'elle a quand même... Je sais pas si vous suivez ça, je sais pas si vous suivez l'actualité beaucoup, mais moi, j'ai toujours... j'essaie de me tenir au courant, puis qu'est-ce que vous voulez... J'ai l'habitude d'écouter ça, les bulletins de nouvelles, moi, de 18h. Et fait que c'est quand même une dame à qui on dit au revoir. On dit pas adieu, là, mais bref, je vous en parle dans les prochaines minutes. Restez là.
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4: Abitibi, OK, aujourd'hui, c'est pas la plus belle des journées, mais les nouvelles sont bonnes pour demain mardi, surtout pour la fête nationale. Mercredi, là, ça va être une super belle journée avec du soleil, maximum 24. Mais pour aujourd'hui, généralement nuageux, 40% de probabilité d'averse ce matin. Les averses qui devraient commencer pour de bon là en début d'après-midi. Risque d'orage aussi quelque part cet après-midi. Maximum à 21, là, on est pile sur les normales de saison. Présentement, on a 11 degrés là, au cœur de la région. Demain, soleil maximum 22, encore plus beau pour mercredi. 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

J'ai pour mon dire que quand des grandes personnes comme ça prennent leur retraite, c'est important de souligner le travail qu'ils ont fait. C'est ce qu'on va faire dans quelques minutes pour la grande dame qui a animé son dernier téléjournal vendredi dernier. On fait ça tout de suite après. Ça faisait un bout de temps qu'on l'avait pas entendu, lui. Ça, c'est une toune qui nous a fait bien vibrer et qui continue de le faire. Dans le meilleur de la musique, c'est Clément Jacques avec Les Espaces sans réponse. Le meilleur de la musique, c'est nous autres, c'est O.

0: Ben oui, elle a animé son dernier téléjournal plutôt vendredi, sur les ondes de Radio-Canada, téléjournal de 22h. Céline Galipeau qui a annoncé, elle avait déjà annoncé depuis un certain temps, on savait qu'elle quittait, mais là, ça a été officialisé par ce dernier téléjournal. On va écouter ses dernières paroles à l'antenne de Radio-Canada. Ça sera pas bien long, Fred. On va se corriger ça. Mais qu'est-ce que vous voulez? C'est les vacances. C'est le retour des vacances pour tout le monde. Moi, le premier. On écoute Céline Galipeau, là, les dernières paroles de Céline Galipeau à l'antenne de Radio-Canada.
1: Merci à tous. Oui, il me reste à vous dire, à vous, à la maison, merci d'avoir été fidèles, de m'avoir fait confiance. Vous savez, ce lien très fort, je crois, que nous avons tissé pendant toutes ces années, il est vraiment précieux pour moi. Je veux dire aussi toute ma gratitude à la direction de Radio-Canada, à mon équipe qui m'a vraiment porté.
0: Ouais, elle a travaillé fort, Céline Galipeau. C'est tout un parcours, là. Tu sais, quand tu regardes ça, là, vraiment des honneurs mérités de toutes parts, là, depuis très longtemps, là. Elle a été correspondante à l'étranger, toute une carrière médiatique, elle qui vient de Longueuil, qui a étudié aussi, entre autres, au Collège La Salle. Mais c'est comme chef d'antenne principale. En 2009, elle succède à... elle l'a dit d'ailleurs dans son message, c'était des très grands souliers à chausser. Le 5 janvier 2009, elle succède à Bernard de Rome en devenant présentatrice en semaine du téléjournal 22h. C'est quand même assez extraordinaire. Elle a aussi animé un paquet d'autres affaires là, à Radio-Canada. Fait que c'est une très, très belle carrière. Elle peut quitter la tête haute... Madame Galipeau, avec raison aussi, c'est tout vraiment le petit. Quand tu regardes son parcours, moi j'ai juste à regarder sur Wikipédia, je regarde les notes, les références, les prix, tout ça, tout ce qu'elle a gagné, c'est vraiment extraordinaire là. Une grande dame quitte un poste important. Comme je l'ai dit, moi je suis les nouvelles. Morning Man, 22h, c'est un peu tard, ça fait un bout de temps que je l'avais pas suivi, mais quand même, je me fais un devoir de toujours suivre ce qui se passe dans l'actualité, de au moins être un peu au courant des nouvelles. Et Céline Galipeau, ben qu'est-ce que vous voulez, c'est une voix qu'on a entendue depuis si longtemps. Ça va faire drôle qu'elle parte, ça va faire drôle de plus l'entendre, mais quand même, une retraite bien méritée pour une très très grande journaliste. Éric Lapointe, n'importe quoi nous ramène en 1994. Vous êtes dans le meilleur de la musique. Bien sûr. Oh!

0: Quand t'arrives... J'ai pesé sur la barre d'espacement du clavier en me disant, tiens, ça va ouvrir le... Hein? Encore rouillé. C'est pas long, hein? Une semaine de vacances, tu perds déjà tes réflexes. Je sais pas si vous avez remarqué comme moi, mais à toutes les années au printemps, quand il commence à faire beau, c'est toujours la même affaire. On voit les joggeurs, les joggeuses qui décident de sortir. Hein? T'es pas vu de l'hiver, ça sort pas. Puis la manière, pou, il y en a plein qui arrivent de partout. Mais peut-être qu'il y en aurait un petit peu moins si il avait lu la même nouvelle que moi. Quoique, encore une fois, ça reste une nouvelle très vague et faut pas s'inquiéter avec ça. Mais quand même, je vous partage ce dont il en est dans quelques minutes. On a de l'excellente musique qui s'en vient, bien sûr, pour vous sur OC Vince Lemire à la bonne place.
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À une certaine époque, quand les iPhones sont sortis, ça, c'était ma sonnerie de réveil. Je me suis vraiment... Il me semble que se réveiller avec la musique de Rocky, ça doit partir la journée du bon pied. Moi, ça n'a pas été long que je me suis mis quelque chose de plus doux. Je trouvais que ça partait un petit peu trop raide. Oui, cette nouvelle-là, parce que moi, ça me fait toujours rire, parce que quand arrive le printemps, quand arrive le temps un peu plus chaud, là, tu vois un paquet de monde qui sortent là, pour faire leur jogging. Bon, il y en a que tu vois tout au long de l'hiver. Il y en a que tu sais là qui font ça régulièrement parce que ils sont habillés pour. Mais il y en a d'autres, tu dis « Oh boy ». Lui, il a pris une résolution. Il a commencé à s'entraîner au gym au mois de janvier. Puis il dit « Tiens, je vais commencer à courir. Aussi qui sont mes vieux running Adidas, mon vieux kit, mes vieux shorts, puis d'autres mes affaires. » Puis il décide d'aller courir. Puis ça, c'est correct, ça. Tant mieux, plus on bouge dans la vie, plus on fait d'exercice, mieux c'est. Quoique, si vous aviez su un peu cette étude-là, peut-être que les gens auraient un peu moins décidé de commencer à faire du marathon, du moins de la course à pied, parce que c'est une nouvelle américaine, je suis tombé là-dessus là, dans le Journal de Montréal d'hier. C'est une étude, bon, ça reste quand même assez, je dirais... sommaire, parce que c'est le début. C'est les premières études qu'on fait, c'est les premières études qui démontrent ça. Là. Mais c'est une étude américaine qui révèle que les gens qui font des marathons, qui courent des longues distances, ont plus de chances de développer un cancer du côlon que les autres coureurs. Mais encore une fois, dans l'article du Journal de Montréal, les médecins québécois sont venus s'en mêler et ont dit « Un instant, wow, wow, wow, wow, wow. Un instant, là. Faut pas paniquer avec ça. Ça reste une petite étude. On commence peut-être à avoir certaines corrélations, mais encore une fois, ça reste très mince comme étude. Faut pas paniquer avec ça. C'est le contraire, même, tu sais. Encouragez-vous à courir parce qu'il y a rien de mauvais. Bon, peut-être un peu sur les genoux, là. Moi, c'est ce qui me garde en dehors de la course à pied, là. Mes vieux genoux ont de la misère avec l'impact. Mais, si vous êtes un adepte de course, continuez de le faire. Et c'est ce qu'on dit. Bon, là, je rentrerai pas dans les détails de ce qu'on a calculé, les pourcentages des lésions cancéreuses par rapport à d'autres, mais ce qu'on dit en général dans l'étude, c'est que quand on court, bien sûr, on demande à notre système d'envoyer plus de sang dans les muscles des jambes, dans tout ce qui est le système cardiovasculaire, le système respiratoire. Donc à ce moment-là, le sang quitte un petit peu la partie du côlon et tout ça, quoi qu'elle doit quitter d'autres parties aussi, ce qui ferait que bon, pendant la course à pied, le côlon serait moins irrigué et plus on courrait longtemps, plus on ferait un effort physique soutenu longtemps, plus ça pourrait justement développer des petites lésions. Parce qu'il n'y a pas un afflux de sang assez important au niveau du côlon. Et c'est là que les médecins disent, un instant, hey, ça fait des années là, qu'on tape sur le clou de dire, non, la course à pied, le sport en général, c'est excellent, mais la course à pied, c'est tout spécialement pour justement là, pour prévenir différents cancers, dont celui du côlon. Fait que, s'il vous plaît, selon tous les médecins, continue à courir parce qu'il n'y a pas encore d'évidence que le courir des marathons, ça peut créer des problèmes. Au contraire, on continue de s'entraîner, tout le monde. C'est Ricardo avec Scooter Gas. J'ai fait la même erreur que Max Salon. C'est la formation Scooter Gas avec Ricardo. Vous êtes dans le meilleur de la musique sur les ondes de haut. Oh.

0: Ben, ça y est, on a déjà une première heure de passer là, dans cette nouvelle mouture. Ben, nouvelle mouture. Une mouture, on va l'appeler mouture d'été des 100 000 matins. Je vous le rappelle, le Max Lalonde, lui, est en vacances. Ça y est, c'est parti. Là, on le revoit, on va le retrouver. Je vais le retrouver. Et vous allez nous retrouver à partir du 24 août là, pour le lancement de la programmation d'automne. Mais entre-temps, on a une belle programmation tout au long de l'été. Là, on est là pour vous accompagner dans la meilleure de la musique, dans vos activités, dans vos fun, dans vos parties, au camping, à la maison, au boulot. Parce que, ben oui, il faut quand même travailler. Là, c'est pas tout le monde qui a le luxe de passer l'été au complet. D'ailleurs, je salue les professeurs hein, qui doivent être là. Peut-être que vous êtes déjà sur le bord d'être en congé. Les élèves aussi, là, ça achève là, cette année scolaire-là. Il y en a même qui ont déjà fini. Bref, je vous reparle un peu de cette nouvelle mouture des 100 000 matins, parce que, bien sûr, la game ne sera pas là. T'sais, cet été, on prend une petite pause de game, quoique, bon, on va peut-être reparler une fois de temps en temps à Nicolas Cloutier, là, parce qu'il y a quand même des événements sportifs d'envergure pour le Canadien de Montréal, mais ça, je vais vous expliquer ça tout de suite au retour de la pause, après les nouvelles, puis après les sports. Restez bien branchés, à haut.
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4: Bon lundi, ici Louis-Philippe Arnoirel. Les négociations de haut niveau menées en Suisse en vue d'un arrêt définitif de la guerre en Iran se sont terminées tôt ce matin. Des discussions à un niveau moins élevé sont prévues pour le reste de la semaine, l'Iran et les États-Unis ayant convenu de créer une cellule de désescalade chargée de gérer les combats au Liban. Un communiqué des médiateurs, le Pakistan et le Qatar, a indiqué que cette cellule inclurait le gouvernement libanais et veillerait au respect de la cessation des opérations militaires au Liban. Ces pourparlers ont marqué le début d'un processus diplomatique de 60 jours visant à parvenir à un accord permanent. Les combats au Liban restent l'un des principaux points d'achoppement. Le Canada et l'Australie se sont mis d'accord sur les modalités permettant à Ottawa d'acheter à BAE Systems Australia une capacité de radar transhorizon destinée à l'Arctique. Stephen Furr, secrétaire d'État canadien chargé de l'approvisionnement en matière de défense, se trouvait hier à Canberra pour faire cette annonce aux côtés du ministre australien de la Défense Richard Marles. Le Canada s'est engagé à consacrer plus de 6 milliards de dollars au développement de ce nouveau système dans le Grand Nord, dont la mise en service est prévue en décembre 2029. Il permettra au Canada de détecter les menaces aériennes et maritimes s'approchant des régions nordiques et arctiques, ainsi que d'assurer une alerte précoce dans le Nord. Et pour terminer, des activités et des rassemblements ont été organisés partout au pays hier pour célébrer la 30e Journée nationale des peuples autochtones. Cette journée vise à rendre hommage à la culture, à l'histoire et aux contributions des Premières Nations, des Inuits et des Métis. Le premier ministre Mark Carney a visité une exposition dans la région de Vancouver et un musée de Nanaimo. De son côté, la première ministre du Québec, Christine Fréchette, a pris la parole lors d'un événement au Centre d'amitié autochtone de Trois-Rivières, en Mauricie. C'est ce qui complète vos actualités Arsenal Média. Passez une bonne journée sur nos ondes.
5: Ben non, c'est pas la Coupe du Monde qui a retenu l'attention hier, ni à Serena Williams, ni le US Open. C'est cet échange qu'il y a eu dans la Ligue nationale. Les frères Tkachuk seront maintenant réunis en Floride. Bien oui, Brady Tkachuk qui a été échangé par les Sénateurs d'Ottawa. Les Sénateurs, en retour, mettent la main sur deux choix de premier tour en 2026, 9e et 25e, et un choix de deuxième tour en 2027. Il y a aussi un choix conditionnel là, du premier tour en 2029. Pas de joueur pour Brady Tkachuk qui s'en va rejoindre son frère. Mais tu sais, ça va brasser quand même. On se doutait un petit peu là, que Brady voulait partir, voulait aller rejoindre son frère aux États-Unis. Voulait jouer aux États-Unis. C'est sûr que si tu peux jouer avec ton frère, c'est encore mieux. Deux Tkachuk dans une chambre. Est-ce qu'il faisait l'unanimité, Brady? Tu sais, de ce qu'on a entendu, là, c'est pas les meilleurs coéquipiers, on va dire ça de même. Là, t'en as deux pour le prix d'un dans le vestiaire. Est-ce qu'on prend une chance du côté des Panthers ou c'est un gros coup? Tout ce que je peux dire, moi, c'est que je pense qu'il manque leur coup. En tout cas, ça reste mon humble opinion. On aura le temps d'en reparler éventuellement peut-être avec Nicolas Cloutier, mené là en vue du repêchage. Là, on va peut-être avoir ses commentaires sur cet échange-là. Sinon, du côté de la PGA, hier, c'est Wyndham Clark qui a gagné l'Omnium des États-Unis, deuxième tournoi majeur dans la PGA. On a appris hier aussi que Serena Williams va être du côté de Wimbledon à 44 ans. Elle a reçu la dernière invitation pour le tableau principal. Ça promet, elle, qui a déjà 23 titres du Grand Chelem, un 24e. Ça prendrait, je dirais, un petit miracle. Parce qu'à 44 ans, on va faire face à des joueuses pas mal plus jeunes qu'elle et peut-être un peu plus en forme. En tout cas, bref. Pis ça n'a rien à voir avec le fait qu'elle n'est pas en forme ou pas. C'est juste que, tu sais, t'as 44 ans, t'affrontes une petite jeune de 22. On s'entend que la petite jeune de 22 a un petit avantage. Et on surveille aujourd'hui à la Coupe du Monde un affrontement Lionel Messi et l'Argentine contre l'Autriche. La France affronte l'Irak. La Norvège va affronter le Sénégal et la Jordanie va affronter l'Algérie. Le prochain match du Canada à la Coupe du Monde, c'est pour la tête de ce groupe B où on va affronter la Suisse. Ça se passe du côté de Vancouver.
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7h03, bienvenue dans vos 100 000 matins version estivale. Fred Côte avec vous et seul. Ah ouais. Max Lalonde, c'est parti. Lui, c'est parti pour ses vacances. On va se retrouver le 24 août pour le lancement de la programmation automnale. Max, ça a été encore une fois une super belle année de radio. Je te souhaite des bonnes vacances cet été. J'ai bien hâte de te retrouver. Et nous, ben, on va être là tout au long de l'été. Ah, bien sûr, pour vous accompagner, que ce soit au boulot, parce que pas tout le monde qui peut prendre des vacances, pas tout le monde qui en a des vacances. Peut-être vous en avez juste une petite semaine éparpillée par-ci, par-là. Peu importe. On va vous accompagner au boulot, on va vous accompagner au camping, en vacances, dans vos activités. On est là avec le meilleur de la musique. Il n'y aura pas grand changement à l'émission. C'est la version estivale. Oui, c'est sûr que c'est un petit peu plus léger. On garde les sujets un petit peu, les gros sujets à l'eau, là. On garde ça quand il fait frais puis quand il fait pas beau. Mais sinon, on garde ça léger. On a de la bonne musique, encore une fois, tout au long de l'été. La game prend une pause. Ça, là, c'est le segment qui s'en venait. En général, à 7h10, on parlait de hockey. Là, on va prendre une petite pause. Je pense qu'on va quand même parler à Nicolas Cloutier peut-être une fois ou deux au courant de l'été, surtout très bientôt, parce que là, il y a le repêchage qui s'en vient. Moment important, parce que on se rappelle l'année passée ce que le Canadien a fait au repêchage. Hein? On a été chercher Noah Dobson. Ça avait fait jaser énormément. Fait que bien hâte de voir qu'est-ce que Kent Hughes va faire ou ne pas faire au repêchage qui s'en vient assez rapidement la semaine prochaine. Et puis après ça, ben c'est le marché des joueurs autonomes. Ça aussi, ça s'en vient. Fait qu'il y a deux moments là, où on devrait parler avec Nicolas Cloutier, avoir un peu là peut-être ses impressions, puis on va parler aussi de ce qui se passe. Comme tu sais, je viens de le dire, là, ça c'est un gros échange qui est arrivé dans la Ligue nationale, les deux frères Kachuk qui seront réunis du côté de la Floride. Fait que le fait qu'il n'y ait pas de game, c'est à peu près le seul changement parce que tous nos chroniqueurs sont de retour. D'ailleurs, 7h40, manquez pas Marc Bouchard, on va parler automobile avec lui, bien sûr. Et les mardis, ben Francis Frappier est de retour pour nous parler finances. Vanessa Boulet va être avec nous tous les mercredis, bon, à part celui de la fête nationale cette semaine, parce que, bah oui, congé férié oblige, mais Vanessa va être avec nous tout l'été. Même chose pour la chronique techno qui se poursuit, pas avec François Charon, mais avec une assistante depuis toujours, là, qui est avec lui, qui fait aussi bien que lui. Le seul qui sera pas là, c'est Jean-François Dumas de Influence Communication. Lui prend l'été aussi de congé, mais bon, on va trouver quelque chose pour le vendredi, inquiétez-vous pas, de toute façon, le vendredi d'été, on garde ça léger. Léger. Mais on a toujours le meilleur de la musique. Ça changera pas tout au long de l'été. Fait que merci d'être avec nous autres. Merci d'être là. Parce qu'on vous souhaite un bel été. Puis un bel été, ben, espérons que ça change une petite affaire, hein. Parce qu'on s'entend, là, tu sais, ça reste pas longtemps, le beau temps. Ça part deux, trois belles journées. Puis après ça, pouf, ça revient. Beaucoup d'instabilité qui s'installe. Fait que j'espère qu'à un moment donné, ça va finir par pogner. Puis ça va rester pour un bon grand bout. Bref, nous autres, on sera là pour vous accompagner. Peu importe qu'il fasse beau, qu'il fasse pas beau. Que vous soyez heureux, que vous soyez triste. On est là pour vous autres. Inquiétez-vous pas. Bien sûr, tout le restant de la programmation aussi, le meilleur de la musique en avant-midi, Richard Z. Sirois, les grands bazous. Tu sais, on n'en prend quasiment pas de vacances, nous autres. Puis quand on prend des vacances, ben, on est remplacé à pied levé par des gens qui font aussi très, très bien la job. Fait que restez bien branchés. On va se parler dans quelques minutes. Ça, c'est super intéressant. Ben oui, c'est ça. Hein? D'habitude, on se parlait de la game. Mais là, je vais vous parler plutôt de... Hier, c'était la fête des pères. Est-ce que vous avez fêté la fête des pères? Parce qu'hier, ça a été une grosse journée. La journée la plus longue de l'année, début de l'été, la fête des pères. Tu sais, on a réglé ça en une journée. On aurait pu mettre la fête nationale là-dedans, puis ça aurait tout réglé d'un coup. Bref, on connaît maintenant les noms des prénoms les plus populaires pour les bébés en 2025. Puis je vais vous amener même les prénoms les plus populaires chez les boomers. Ouais, au Québec. Vous allez voir, c'est bien intéressant. Essayez d'y penser tout de suite. Puis si jamais vous en avez, puis ça vous tente de tenter votre chance, peut-être d'en trouver un ou deux, autant du côté des hommes que chez les femmes. Ben, 1-855-407-2346, le 1-855-40-RADIO. Toujours un plaisir de vous lire puis de parler avec vous autres. Mais pour tout de suite, voici Tame Impala, c'est Dracula. 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
2: Oh. Il s'appelle Juste Leblanc.
3: Ah bon, il n'a pas de prénom.
2: Je viens de vous le dire, Juste Leblanc. Leblanc, c'est son nom et c'est juste son prénom. Monsieur Pignon, votre prénom à vous, c'est François, c'est juste?
4: Oui.
2: Eh bien, lui, c'est pareil, c'est juste. Bon, on a assez perdu de temps comme ça.
5: Oui, effectivement, avec le support visuel, la face de Jacques Villeret dans ce film mythique qui est le Dîner de cons où on parle du prénom de Juste Leblanc. Il y a quel film? Moi, juste de voir la face, là, t'as tout... J'ai pas l'air de comprendre trop ce qui se passe. Bref, ça y est, c'est tombé, cette liste des prénoms les plus populaires au Québec en 2025. Et il n'y a pas de surprise, ça n'a pas bien changé comparé à l'an passé. J'ai reçu quelques noms qui m'ont été envoyés là par vous autres, hein, gang de suiveux que vous êtes. Merci de nous suivre, hein, c'est toujours le fun de vous lire. Et vous êtes pas mal dans les eaux, là. T'sais, ça a changé un peu, là, on s'entend au Québec. J'ai plus de réponse pour les noms des baby boomers. Mais ça, j'y reviens tout de suite après. Parce que, les prénoms les plus populaires pour les filles au Québec en 2025, Emma est sortie première. Olivia et Charlotte sont deuxième et troisième. Alice, Florence, Sophia, Juliette, Béatrice, Charlie et Romy. C'est tout de beaux noms. Moi, avoir une fille, parce que j'ai eu deux garçons, avoir une fille, moi, j'avais Catherine dans mes noms. Et que je trouve ça beau. Catherine et Elisabeth. Ça, c'est mes deux noms féminins. Préféré. Sinon, voici les 10 prénoms les plus populaires pour les garçons au Québec. Noah, Léo, Liam, Arthur, Louis, William, Édouard, Thomas, Théo et Adam. Hein, que ça reste quand même des noms, hein? On dit des vieux noms. Bon, c'est sûr que Noah, peut-être pas, là. Léo, ben oui, Léo, hein, ça fait quand même un bout de temps, ça. Arthur, Léo, Liam, un peu moins, là, mais... quand même, on sait que la mode là est quand même au vieux prénom. Là, ça c'est intéressant parce que l'article sur lequel je suis tombé où on parlait des bébés, ça, il y avait un autre onglet, ah, les noms les plus populaires pour les nouveaux retraités boomers au Québec en 2025. Avez-vous une petite idée? Des noms les plus populaires chez les boomers. Pensez là, à vos mononcles, là, à vos mononcles, à vos matantes, à vos grands-pères, vos grands-mères, vous allez tomber pas mal dessus. Là, je veux pas vous insulter. Si jamais votre nom se retrouve dans cette liste-là, puis que vous êtes pas retraité, vous êtes pas un boomer, je veux pas vous insulter, là, loin de moi, cette idée-là. Mais, les voici. Je commence par les femmes. Allons-y. Je commence par la cinquième position. Chantal, Linda, Joanne, Manon et le numéro un. Sylvie. Moi, dans ma génération dans laquelle je suis, ça devrait être, je pense, il va y avoir beaucoup de d'Isabelle, il va y avoir beaucoup de Julie, aussi, je dirais. Ça trahit peut-être un petit peu mon âge. Et sinon, chez les hommes, chez les nouveaux retraités de 2025, les noms les plus populaires, Sylvain, en cinquième position, Pierre, Alain, Daniel et Michel. Je vais d'ailleurs saluer, ça c'est le nom, on a deux, trois collègues là, qui s'appellent, et entre autres, Sylvain Morin, qui a célébré son anniversaire. Sylvain Morin, qui est animateur là, des matins, des 100 000 matins du côté de la Naudière. Et sinon, ben, Michel, on a Michel Scarpino. Notre gars de nouvelles du côté de la TUC, puis du côté aussi de d'Arsenal Média, là, un grand, grand travaillant de la salle des nouvelles d'Arsenal Média. Fait que, on vous salue. Et merci d'avoir participé au petit jeu, là, d'avoir envoyé quelques noms comme ça. Il y en avait qui étaient proches, là. On a eu des Marcel aussi, on a eu des Jean-Guy. Un petit peu moins populaire, peut-être, Jean-Guy, là. J'ai trouvé ça drôle parce que, tu sais, moi, j'ai eu deux professeurs qui s'appelaient Jean-Guy au secondaire. Toujours trouvé ça bien drôle. T'sais, c'est quoi la chance de tomber sur un? Bon, OK, ça se peut, là, parce qu'à l'âge où j'étais au secondaire, il y en avait des Jean-Guy, mais de tomber sur deux, ça, c'était un peu plus bizarre. Fait qu'allons-y en musique avec Patrice Michaud. Voici Mécanique Générale. 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

0: Ça a commencé quand, ça, la fête des pères? Bon, ça a commencé hier matin, ça, c'est sûr. Mais qui c'est qui a eu le premier l'idée de partir ça, de faire la fête des pères? Ça date de quand? Ça date-tu de 50 ans, une centaine d'années? Je vous en parle. Il y a d'autres faits aussi. Je vais vous en dire, puis on va peut-être avoir une petite joke de papa. Peut-être. Si vous êtes gentil, on raconte une petite joke de papa. Ah, on s'entend, là. Attendez-vous pas à grand-chose. Vous connaissez, là, la qualité des jokes de papa, c'est pas les plus grandes jokes de la Terre. Restez bien branchés. Merci d'être avec nous autres ce matin dans vos 100 000 matins sur les ondes de haut.
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0: Abitibi, présentement, on a 14 degrés au cœur de région. Ça devrait se réchauffer quand même assez rapidement. On prévoit un maximum à 21. On est un petit peu en dessous des normales de saison. Aujourd'hui, ça va être nuageux. 40% de probabilité d'averse ce matin. Des averses qui devraient commencer pour de bon à partir de la mi-journée. Risque d'orage aussi quelque part cet après-midi. Demain, ben là, ça s'améliore. Maximum 22 avec du soleil. Et pour la fête nationale de la Saint-Jean, le 24 juin, il va faire vraiment super beau et chaud. On parle d'un soleil et maximum 24. Que ce soit pour bien s'informer dans la région, c'est simple. Allez faire un tour sur monabitibi.com. Merci d'être là ce matin. Bonne journée.

Ben, j'espère que vous avez pensé à votre papa hier, que vous l'avez au moins donné un petit coup de fil. Et est-ce que vous avez eu un souper de la fête des pères? J'ai 6 petits, ben, peut-être pas 6, là. Parce que vous connaissez, moi, je pars, puis j'ai de la misère à m'arrêter de jaser. J'ai des faits intéressants sur la paternité. Qui c'est qui a commencé ça, la fête des pères? Hein? Où ça a commencé? Quand ça a commencé? J'arrive avec la réponse tout de suite après Milky Chance.

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Dans les années 80, l'humoriste français Roland McDan avait fait un sketch où il faisait des courtes phrases avec toutes les lettres de l'alphabet. Et P concernait le papa. P comme pilule pas prise, peur du pétrin et patatras. Papa. Donc, oui, c'était la fête des pères hier, et je me suis posé la question, quand est-ce que ça a commencé? Pourquoi qu'on célèbre ça, la fête des pères, et est-ce qu'on célèbre ça à la grandeur de la planète? Et, ça tombe bien, je suis tombé sur un article qui a répondu à toutes ces questions-là. Pour moi, la plupart des pays célèbrent la fête des pères. Ça se passe en général au mois de juin, à part en Australie, que si eux autres sont à l'envers du monde, l'Espagne au mois de mars, et la Russie, eux, fêtent les papas en février. Je sais pas pourquoi. Sinon, ça a commencé quand, ça, de décider de fêter papa, ben ça a commencé, ça fait un bout de temps, là, c'est en 1909, ouais, une résidente de l'État de Washington qui s'appelait Sonora Smart Dodd, qui voulait rendre hommage au défunt père de ses enfants qui avait perdu la vie durant la guerre de sécession. Mais paraît-il qu'en Europe, là, ça remonte même le Moyen-Âge où la paternité était célébrée à l'occasion de la fête de la Saint-Joseph. Bon, ça, c'est le côté historique de la chose. Ceux qui attendent la joke de papa, inquiétez-vous pas, elle arrive. Ça sera pas ben ben long. Parce que bon, ça a fait énormément jaser. Ça continue aussi de faire jaser. Il y a eu des livres, il y a même des jeux et tout ça, là. C'est drôle quand ça a commencé, ça, tu sais, au début. Mais c'est... OK, je sais que les jokes sont niaiseuses, là. Puis que c'est souvent des jeux de mots assez douteux. Mais ça reste quand même drôle. Puis surtout quand tu vois le jeu, c'est deux comédiens ou deux personnalités connues qui se prêtent au jeu de s'échanger des jokes plates comme ça jusqu'à temps qu'il y en a un des deux qui rit. C'est souvent aussi très, très drôle. Le côté mercantile de la patente, bon, c'est pas tous les pays là où il y a un cadeau qui vient avec. Tout ça, j'en ai parlé déjà au début de l'émission, là. Mais... oui, il y a eu ce... Tu sais, ça en prend toujours un qui part, puis dans les années 50 en Europe, ben c'est un fabricant de briquets. Il a dit, ah, pourquoi pas faire un spécial papa, puis là, les briquets, puis ça a commencé à être la folie. Puis aujourd'hui, en Amérique du Nord, plutôt aux États-Unis, c'est 33 milliards de dollars qui ont été dépensés en cadeaux pour la fête des pères en 2025. Rien de moins, là. C'est quand même assez important comme fête. Quoi qu'on est loin, encore une fois, là, de la Thanksgiving. Et dans ces faits, cocasse, on peut dire, là, de la fête des pères. Ben, on parle bien sûr de ces deux Américains, Al Pacino et Robert De Niro, qui ont fait les manchettes dans les dernières années parce qu'ils sont devenus des papas à l'âge vénérable de 82 et de 79 ans. C'est quand même assez extraordinaire. Mais le plus vieux papa au monde dans le livre des records Guinness, le record appartient à l'Américain James E. Smith qui avait 101 ans. Tabarouette! Ça faut. Moi, ce qui m'impressionne, c'est que attends un petit peu, il faut que je choisisse mes mots pour me faire censurer. Que le système hydraulique fonctionnait encore très bien à cet âge-là, c'est assez surprenant. Et le plus jeune, lui, c'est à l'âge de 12 ans qui est devenu père. C'est le Britannique Sean Stewart qui détient ce record-là. Et là, ben, je vous la fais parce qu'il faut que j'arrête tout ça, cette affaire-là, et je fais la fameuse joke de papa. Savez-vous pourquoi les belugas sont en voie d'extinction? Parce qu'il n'y a pas assez de beloufilles. Vous l'avez dit que c'était niaiseux. C'est Noah Kahan, The Great Divine, dans le meilleur de la musique. Merci d'être avec nous autres. À haut.

0: Il y en a un qui prend pas de vacances, c'est Marc Bouchard qui va être avec nous autres dans quelques minutes. On va parler automobile, on va parler entre autres de la Mazda MX-5 RF. Et aussi, ça j'ai bien hâte, parce que Marc arrive souvent avec des sondages qui sont bien intéressants. Et là, on va parler d'un sondage sur l'état de saleté intérieure de votre véhicule. Ouais, de quelle partie vous faites? De quel clan vous êtes? De celui où son auto est spick and span à l'intérieur, là, c'est extraordinairement propre, ou vous vous laissez, puis ça a l'air d'une dompe. Oui, mais c'est un petit peu entre les deux. À un moment donné, j'ai fait un grand ménage de mon automobile parce que un ancien fumeur, puis à un moment donné, j'ai dit, OK, là, ça fait la vieille odeur de cigarette frette, là. Faut que je me débarrasse de ça. Fait que j'ai fait faire un gros, gros, grand nettoyage de mon automobile, ce qui l'a mis, mettons, à niveau, on va dire ça de même. Mais j'ai plus tendance à me laisser aller un petit peu. En tout cas, on en reparle avec Marc dans les prochaines. Restez là.
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0: C'est toujours un plaisir de le retrouver, notre chroniqueur auto, Marc Bouchard, qui est avec nous autres comme tous les lundis. Bon matin, Marc.
1: Bon matin, mon cher.
0: Comment vas-tu, Marc?
1: Ça va très bien, cette magnifique journée.
0: Ah ben, certains des journées pour se promener en décapotable, ça, on aura le temps d'en reparler là, avec la Mazda MX-5 RF. D'ailleurs, je te pose la question, à savoir ce que ça voulait dire RF, mais on aura la réponse là, dans quelques minutes. Mais parlons de ça, parce que Marc, c'est toujours le fun. T'arrives avec des sondages qui, des fois, nous font surtout sourire, là, on va s'entendre. Et là, on va parler de la propreté, ou du moins ce que les gens pensent de leur propreté de leur véhicule.
1: Ouais, en fait, c'est un sondage qui a été fait aux États-Unis, en Amérique du Nord, parce qu'on dit que c'est 2000 Nord-Américains qui ont répondu. Demain, la proportion canadienne est peut-être pas très grande, mais quand même. Et on dit que la question, c'est que les gens ont l'impression que leur voiture, elle est jolie, bien entretenue et qu'elle est propre, surtout à l'intérieur. Or, on constate que c'est pas tout à fait le cas. Selon là, les statistiques, 67% des gens considèrent leur voiture propre.
0: OK, c'est quand même élevé là, comme pourcentage, Marc.
1: Ouais, mais il y a quand même 33% des gens qui sont gênés de l'état intérieur de leur voiture. Je sais pas pour toi, moi ça m'a jamais affecté. Tu sais, oui, de temps en temps, je vais laisser un gobelet de café traîner, mais écoute, il y a des affaires absolument épouvantables. On dit que 17% des gens ont des casseaux de frites ou de nourriture qui traînent dans le fond de la voiture.
0: Oh boy! Puis tu sais, moi, j'ose dire une affaire, là, pour en avoir eu, trouver une, à un moment donné, une vieille frite, là, qui avait plus de l'air vraiment d'une frite, là. Il y avait une odeur qui persistait dans mon habitacle, puis je me disais, il y a quelque chose qui sent pas bon quelque part.
1: Ben, c'est exactement ça que je me dis. Ça se peut pas que ça sente pas. Ça se peut pas qu'il n'y ait pas d'odeur. Écoute, ils ont trouvé toutes sortes d'affaires. Ils ont demandé aux gens, là, allez fouiller dans votre auto et dites tout ce que vous avez trouvé. Il y en a qui ont trouvé des bobbleheads, là, c'est des petits personnages comme ça. Des vieux billets de loterie, des vieilles décorations d'Halloween. Écoute, il y a même une fausse jambe qui a été retrouvé dans un... C'est comme n'importe quoi, ça n'a aucun sens. On a trouvé des fausses dents, un dentier.
0: Ouais, ouais.
1: On a trouvé ça aussi. Un pot de confiture qui était là, qui, semble-t-il, parlait très, très bien français.
0: En tout cas, pour celui des dents, il y a quelqu'un qui devait être tanné de manger mou, là. Il va être tanné pour le dentier.
1: Sauf que ce qui m'a un petit peu troublé là-dedans aussi, c'est que 42% des gens disent ne jamais faire le ménage de l'habitacle de leur voiture. Je vais vous rappeler un autre sondage qu'on a déjà mentionné, qui est plus une étude scientifique, celle-là. Sais-tu quelle est la partie la plus sale à laquelle tu touches dans une journée?
0: Dans la vie de tous les jours, là.
1: Ouais.
0: Moi, je dirais notre téléphone cellulaire.
1: Ton volant de voiture.
0: Ouh.
1: Il y a plus de germes sur ton volant de voiture parce que ton téléphone cellulaire, quand tu tousses, normalement, tu le tasses.
0: Ouais, ouais.
1: Mais c'est difficile de tasser ton volant quand tu tousses un peu. C'est donc la partie la plus dégueulasse en termes de bactéries et en termes de saleté. Or, 40-quelques% des gens ne font jamais le ménage à l'intérieur de leur habitacle. C'est complètement fou. Et 23% des gens disent qu'au contraire, ils sont des maniaques absolus et qui vont jusqu'à passer la balayeuse plus d'une fois par semaine dans leur véhicule.
0: Moi, j'ai eu un beau-père de même, là, son auto était spick and span. Il conduisait une 98, puis elle avait l'air encore d'une flambe en œuvre.
1: Ah oui, et puis en plus, c'est le monde qui les lave. Là. Moi, j'avais un voisin qui finissait son... Il travaillait de soir, il finissait de travailler à minuit, puis il lavait son auto en arrivant. Mettons, en tout cas. Alors, tout ça pour dire qu'en fait, le gros problème, c'est ce que ça fait, c'est qu'effectivement, si vous laissez de la nourriture ou des trucs comme ça dans la voiture, ça augmente le niveau d'humidité, ça encrasse le filtre d'habitacle. Rappelez-vous qu'il y a un filtre à air dans l'habitacle et que si vous ne le faites pas, vous augmentez les capacités d'allergie et de difficultés respiratoires. Bref, la réalité, c'est que faites donc un petit peu de ménage.
0: Ouais.
1: Ça va être la meilleure solution. Et ne faites pas comme les 40-quelques% qui ne le font jamais. C'est une très mauvaise idée.
0: Il n'y a rien de scientifique dans mon cas, mais j'ai l'impression que quand je donne un bon coup de nettoyage dans mon auto, j'ai l'impression qu'elle va mieux après. Elle roule mieux, c'est plus doux, puis
1: ça semble
0: mieux aller.
1: C'est comme faire de la cuisine dans une cuisine propre comparativement à une cuisine embarrassée. Là. C'est le même principe. Là.
0: Marc, parlons en terminant de la Mazda MX-5 RF. C'est la première question que je t'ai posée. C'est quoi le fameux RF là-dedans?
1: Et j'admets que j'ai été obligé d'aller fouiller sur Google pour voir que c'était Retractable Fastback. En fait, ce que c'est que c'est la fameuse MX-5, là, c'est la petite Miata que l'on connaît, petit Roadster deux places cabriolet. La différence, c'est que la RF, c'est celle avec le toit rigide. Donc, c'est un toit dur, électrique, et quand on retire le toit, il reste comme des côtés vers l'arrière. Ça a plus l'air d'une targa, littéralement. Okay. Mais je trouve que ça lui donne un style absolument incroyable. Je trouve qu'elle a l'air d'une voiture exotique. Elle est super belle. Surtout que celle que j'ai à l'essai, elle est rouge pétant. Tu sais, le fameux rouge
0: Mazda. Bien sûr.
1: Qui est magnifique. Et c'est la voiture. Écoute, bon, comme je dis toujours, ma souplesse est mon tour.

0: c'est vraiment pas super puissant.
1: Ouais, mais
0: c'est
1: ça juste 22 que... livres, fait que c'est ça. Ben, que ça...
0: Exactement. Et en fait, là, si je me lançais dans toute l'explication, ouais, on a utilisé un système qui s'appelle le Jimba Itai. OK? En gros, là, c'est que à l'époque des samouraïs, quand les samouraïs étaient sur le cheval, puis il fallait qu'ils tirent de l'arc de façon précise, ils devaient ressentir tout ce que le cheval faisait. C'est donc la relation entre le cheval et le cavalier. Ça s'appelle le Jimba Itai. Et c'est ça qu'on a essayé de reproduire quand on a créé la Mazda MX-5. Donc, cette espèce de lien-là. Fait que quand t'es dans l'auto, tu ressens tout. Tu ressens la direction, bien sûr. Mais même le siège est plus au centre pour éviter d'avoir trop de branle-bas. Écoute, c'est moi, j'adore cette auto-là, honnêtement. Puis en plus, ben il y en a pas d'autres dans cette catégorie-là.
1: Ouais.
0: Nomme-moi un cabriolet de cette taille-là, de cette nature-là. À part d'aller dans les voitures de luxe, il y en a pas.
1: Puis tu disais, Marc, que c'est quand même abordable comme véhicule?
0: Tu vois, c'est entre 35 et 45, 50 000 $. Mais c'est sûr que c'est une auto d'été, là. C'est une propulsion. Oui. En hiver, tu te viens bien, bien bon en patinage artistique, mais je veux dire, c'est pas nécessairement pour ça.
1: Marc, on te suit avec ton garçon sur ton podcast Gotchard. Merci pour cette semaine, puis on se retrouve la semaine prochaine, Marc.
0: Ouais, juste un détail. Oui. On vient d'ailleurs de sortir l'épisode dans lequel on parle de la MX-5 et de d'autres choses. Allez-y, il est disponible sur toutes les plateformes.
1: L'invitation est lancée, Marc Bouchard. Merci beaucoup. À la semaine prochaine, Marc.
0: Merci, bye. All right,
1: salut.

0: quelqu'un qui vient de nous sauter d'en face, attendez un petit peu, là, comment que je peux arranger ça? On va faire quelque chose de même, bougez pas. Pendant que ça, là, c'est... Ben, regardez, ben, tant qu'à ça, là, à la place, hein, on va y aller directement, on va aller aux nouvelles, on va aller en sport. Coudonc, y a-t-il juste moi qui reviens de vacances? On dirait que le système informatique, ça fait 2-3 bugs cachés depuis ce matin. On dirait que le système informatique, lui aussi, revient de vacances. Pourtant, la semaine passée, il était, je pense qu'Olivier puis Max s'en sont sûrement très, très bien occupés. Bon, peu importe, on s'en va aux nouvelles avec Louis-Philippe Arnois-Harel. Et puis après ça, on va parler sport. Puis après ça, une belle dernière heure aussi qui s'en vient. De vos 100 000 matins avec tout ce qu'il y a là. Encore une fois, de la bonne musique, des sujets intéressants. Tout ça là et bien plus encore. Restez bien branchés. Ça s'en vient dans quelques minutes.
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5: Bon lundi, ici Louis-Philippe Arnoirel. Les négociations de haut niveau menées en Suisse en vue d'un arrêt définitif de la guerre en Iran se sont terminées tôt ce matin. Des discussions à un niveau moins élevé sont prévues pour le reste de la semaine, l'Iran et les États-Unis ayant convenu de créer une cellule de désescalade chargée de gérer les combats au Liban. Un communiqué des médiateurs, le Pakistan et le Qatar, a indiqué que cette cellule inclurait le gouvernement libanais et veillerait au respect de la cessation des opérations militaires au Liban. Ces pourparlers ont marqué le début d'un processus diplomatique de 60 jours visant à parvenir à un accord permanent. Les combats au Liban restent l'un des principaux points d'achoppement. Le Canada et l'Australie se sont mis d'accord sur les modalités permettant à Ottawa d'acheter à BAE Systems Australia une capacité de radar transhorizon destinée à l'Arctique. Stephen Furr, secrétaire d'État canadien chargé de l'approvisionnement en matière de défense, se trouvait hier à Canberra pour faire cette annonce aux côtés du ministre australien de la Défense, Richard Marles. Le Canada s'est engagé à consacrer plus de 6 milliards de dollars au développement de ce nouveau système dans le Grand Nord, dont la mise en service est prévue en décembre 2029. Il permettra au Canada de détecter les menaces aériennes et maritimes s'approchant des régions nordiques et arctiques, ainsi que d'assurer une alerte précoce dans le Nord. Et pour terminer, des activités et des rassemblements ont été organisés partout au pays hier pour célébrer la 30e Journée nationale des peuples autochtones. Cette journée vise à rendre hommage à la culture, à l'histoire et aux contributions des Premières Nations, des Inuits et des Métis. Le premier ministre Mark Carney a visité une exposition dans la région de Vancouver et un musée de Nanaimo. De son côté, la première ministre du Québec, Christine Fréchette, a pris la parole lors d'un événement au Centre d'amitié autochtone de Trois-Rivières, en Mauricie. C'est ce qui complète vos actualités Arsenal Média. Passez une bonne journée sur nos ondes.
6: Grosse nouvelle dans le monde du hockey. Dans la Ligue nationale de hockey, les Sénateurs d'Ottawa ont échangé Brady Tkachuk qui rejoint son frère Matthew Tkachuk avec les Panthers de la Floride. Ouf. Déjà que, et du côté de la Floride et du côté des Sénateurs, des fois on se disait, ouf, un Tkachuk dans un vestiaire, c'est pas mal. Imaginez deux, bon, c'est sûr que ça peut faire un trio assez explosif. Moi, ce que je retiens de cette histoire-là, c'est que j'ai l'impression que les Sénateurs se sont fait un peu avoir. Je veux bien croire que Brady Tkachuk voulait partir absolument là, même du Canada, voulait se retrouver aux États-Unis. Jouer avec son frère, je pense que c'est un bonus, mais il voulait surtout aller jouer aux États-Unis. Mais je trouve que les Sénateurs n'ont pas eu grand-chose en retour. Ils ont eu deux choix de premier tour en 2026, le 9e et le 25e choix. Un choix de deuxième tour en 2027 et un choix conditionnel de premier tour en 2029. Mais il me semble que juste pour des choix, tu sais, on a bien beau l'aimer ou pas l'aimer ou pas aimer son caractère, Brady Tkachuk, c'est quand même tout un joueur de hockey, là. Je trouve que les Sénateurs, encore une fois, manquent peut-être un petit peu leur coup. Sinon, on se déplace du côté de la Coupe du Monde. Ça se poursuit aujourd'hui. Il y a des matchs importants, entre autres, du côté des États-Unis, l'Argentine et Lionel Messi vont affronter l'Autriche, la France va affronter l'Irak, la Norvège va affronter le Sénégal et la Jordanie va affronter l'Algérie. Hier, il y a eu des matchs intéressants. L'Espagne qui a fait qu'une bouchée là, de l'Arabie Saoudite. On a eu un peu peur pour l'Espagne, mais finalement, elle semble avoir trouvé son air d'aller. Et le prochain match du Canada, ben ça va être mercredi contre la Suisse. Avec une nulle, le Canada s'assurerait d'être au premier rang de son groupe B, ce qui serait un phénomène. T'sais, déjà, d'avoir gagné un match, d'avoir marqué plus qu'un but, le match contre le Qatar, même s'il y a eu cette blessure horrible à Ismaël Koné, ça reste quand même un très beau parcours à date là, pour le Canada à cette Coupe du Monde. Sinon, rapidement, hier, Wyndham Clark a gagné l'Omnium des États-Unis, deuxième tournoi majeur de la PGA. Et bonne nouvelle, pour les amateurs de Serena Williams, à 44 ans, elle sera de retour sur le gazon de Wimbledon elle a eu le dernier billet donnant accès au tableau principal. Elle va tenter de remporter un 24e titre du Grand Chelem en carrière. Bon, la tâche sera pas facile pour Serena Williams, mais sait-on jamais, un petit miracle du côté de l'Angleterre bientôt, hein, ça se prendra bien. Ça serait le fun. Tu sais, c'est des parcours le fun, ça à suivre. Quand ça arrive.
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8h03, 22 juin, bienvenue dans vos 100 000 matins. Fred Côté avec vous à la barre de cette émission-là. Moi, je vais vous accompagner tout au long, ben, je m'en ai dit tout au long de l'été, presque tout au long de l'été. J'aurai deux petites semaines de vacances, mais là, c'est dans notre formule estivale qu'on part les 100 000 matins. C'est parti, Max Lalonde qui, lui, est en vacances pour l'été. Bon, mais pas en vacances, là, est en vacances de radio, mettons, parce que c'est un gars qui travaille quand même fort l'été, là, avec Party Golfé et plusieurs autres projets, là. Bref, on va retrouver la mouture Fred, Max, Fred, à compter du 24 août prochain. En attendant, ben moi, je vais être là presque tout au long de l'été. Une petite semaine de vacances au mois de juillet qui me reste, une petite semaine au mois d'août encore. Mais sinon, là, on va être avec vous autres pas mal tout au long de l'été. On va vous accompagner dans vos festivités, dans vos parties, dans vos vacances, même au travail aussi, parce que ça continue. Hein, faut continuer de travailler souvent dans la vie. Fait que tout ça est bien plus encore. Il n'y a pas grand changement à l'émission, à part que c'est beaucoup plus... comme si on était sérieux tout le temps, Max et moi, tu sais, je m'en ai dit beaucoup plus sérieux, beaucoup plus... mais non, tu sais, on reste quand même léger à longueur d'année, nous autres, les deux oiseaux, là. Mais, tu sais, c'est dans une programmation estivale, fait qu'on garde ça encore plus léger, puis toujours le meilleur de la musique qui vous accompagne, là, au travers de tout ça. Il n'y a pas grand changement à l'émission, à part que la game prend une pause. On va peut-être parler à Nicolas Cloutier une ou deux fois, là, dans l'été, par rapport au Canadien de Montréal. Si le Canadien de Montréal procède à des échanges assez d'envergure, on va parler aussi peut-être à Nicolas en vue du repêchage ou après le repêchage et aussi en vue là, de l'ouverture des marchés des joueurs autonomes le 1er juillet. Bref, on aura le temps de vous reparler de tout ça, mais la game prend une petite pause, mais pas nos chroniqueurs. D'ailleurs, Marc Bouchard, on l'a entendu tantôt. Sinon, on va tout être là. Le Francis Frappier va être avec nous autres le mardi pour parler finances. Vanessa Boulay va être avec nous pour la chronique bien-être du mercredi et le jeudi. Bien sûr, on va parler avec quelqu'un de chez François Charron. Ce sera pas François qui va nous parler techno, ce sera son assistante qui est avec lui depuis des années, qui est aussi sympathique, qui est aussi drôle, qui est aussi le fun. Fait que jeudi, chronique techno, ça ne change pas. Fait que restez bien branchés. On va avoir du fun tout au long de l'été et surtout de l'excellente musique. Ça commence avec de la musique comme ça, là. C'est Sugar Ray, Someday. Merci d'être avec nous autres. On vous souhaite une excellente journée. Ah oh!

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2: Moi, j'ai dit qu'on gardait ça plus léger. J'ai un sujet un peu plus intense. Hier, ça a passé aux nouvelles. Puis j'ai dit, mais pour vrai, c'est assez impressionnant. Puis je vais être honnête, là, moi, j'ai pas vu la nouvelle tout de suite. Puis ma blonde, elle me dit ça. Puis je dis, voyons donc, ça se fait pas, là. C'est ben trop élevé. Puis finalement, je suis retombé sur l'article, puis je suis passé au travers. Puis vraiment, c'est assez frappant quand même, là. Parce qu'on parle de dépendance ce matin, là. On en parle dans le Journal de Montréal. Dépendance à l'alcool, aux drogues, aux médicaments, aux jeux de hasard, aux écrans ou à la pornographie. Bon, et c'est ce que je disais à ma blonde. Déjà, le premier constat, je me dis, OK, ils ont mis à peu près tous les vices là-dedans, là, mais c'est quand même près d'un tiers des familles qui sont touchées par un problème de dépendance. Et c'est 41% des Québécois qui ont vécu pour eux personnellement ou pour quelqu'un de leur entourage immédiat au moins un problème de dépendance. 41%, c'est presque la moitié de la population au Québec qui a eu des problèmes. Bon, vous allez me dire encore une fois que, tu sais, on a visé large, on a mis à peu près tous les problèmes là-dedans, mais quand même, tu sais, on le sait, là, ces problèmes-là affectent une vie, en affectent souvent plusieurs qu'une. Les plus grands problèmes, bon, problèmes aux drogues, 20% aux écrans, 14% aux jeux d'hasard, 9%. C'est quand même assez important, là, comme chiffre. Et c'est un sondage là, qui a été pris là, par la firme Léger qui nous amène là, à ces conclusions-là. Est-ce qu'il y a de l'aide? Oui, il y en a. Il y en a beaucoup. La bonne nouvelle là-dedans, c'est que 86% de ceux qui ont consulté un professionnel et 75% de ceux qui ont appelé un organisme rapportent une expérience positive qui a amélioré leur vie. Fait que, attendez pas. Je le sais que tu peux pas prendre quelqu'un qui a un problème par la main puis l'amener lui-même à aller consulter puis aller lui-même à aller en thérapie. C'est pas comme ça que ça marche. Faut que ça vienne de lui. Mais, tu sais, des fois, on peut glisser des mots, on peut juste peut-être entamer une certaine conversation qui va peut-être amener à une certaine réflexion. Tu sais, courage, parce que on le sait, là, c'est rien de le fun, c'est rien de sexy, comme on dit là, dans l'article. Mais, tu sais, l'important, c'est souvent d'essayer d'accompagner le mieux possible ces gens-là pour qu'ils aillent eux-mêmes chercher de l'aide et qu'ils s'en sortent. Parce que, visiblement, tu sais, quand on veut, quand un pouvoir en arrière de tout ça, ben, les chefs le montrent et ça fonctionne, là. Quand on se prend en main et qu'on y va, ben, les résultats en général. Puis, tu sais, je le sais, là. Moi, j'en ai pas fait de thérapie. Je sais pas ce que c'est, mais j'ai un de mes amis, moi, qui est un ancien alcoolique, narcotique anonyme et tout ça. Puis, tu sais, ils disent, Fred, c'est un jour à la fois, ça s'arrêtera jamais, le combat arrêtera jamais. Mais, tu sais, faut s'attendre à ce qu'il y ait des rechutes aussi. Faut s'attendre, faut se pardonner parce que on s'enfarge. Mais ultimement, quand t'es capable de te relever, puis ultimement, quand tu fais les efforts, ben ça finit par fonctionner. Puis oui, ça va être un combat pour le restant de ma vie, mais un combat que je gagne à tous les jours quand je consomme pas. C'est merveilleux pour lui, pour sa famille, pour tout le monde. Fait qu'il y a de l'espoir. Lâchez pas. Il y a un paquet de sources, un paquet d'offres aussi là qui sont disponibles. Consultez si vous en avez besoin. C'est pour vous autres, mais c'est aussi pour les gens qui vous entourent. 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

0: Je suis tombé sur un article fort intéressant. Quels sont les prénoms féminins et masculins les plus populaires pour les bébés en 2025 au Québec? Ça fait un petit lien avec la fête des pères, mettons. Là. Bon, un petit lien. On l'étire pas mal, ce petit lien-là, mais quand même. Puis, suite à cet article-là, je trouve ça bien le fun quand il y a des suites. Et l'article en question, bon, on nous présente les noms des bébés là, au Québec 2025 et tout ça. Mais on pouvait cliquer aussi sur un autre onglet qui nous amenait sur les noms les plus populaires des nouveaux baby boomers, là, des nouveaux retraités baby boomers. D'après vous, quels sont les noms les plus populaires, les cinq noms, autant du côté des hommes que du côté des femmes, pour ces nouveaux retraités ou ces retraités là bientôt là, pour les baby boomers? Je vous en parle dans quelques minutes dans le meilleur de la musique. Vous êtes avec Fred Côté. Ah ben oui, jusqu'à 9h, moi je suis là. Ben oui, je lâche pas moi, jusqu'à 9h, jusqu'à l'arrivée de Stéphanie Gagné.
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6: Abitibi, je te le donne, c'est pas la plus belle journée de l'été qui nous attend aujourd'hui, mais quand même, les prochains jours vont être super beaux. Et l'important, cette semaine, c'est qu'il va faire beau pour la Saint-Jean. Mercredi 24, là, on parle de soleil et de 24 degrés. Donc, super beau, super chaud pour la fête nationale. Aujourd'hui, bon, généralement nuageux avec un 40% de probabilité d'averse ce matin. Les averses qui devraient commencer pour demain à partir de la mi-journée et même un risque d'orage cet après-midi. Mais dès demain, là, ça change avec un maximum à 22. On a présentement 17 degrés au cœur de la région. Merci d'être avec nous autres. On vous souhaite une excellente journée, tout le monde.

0: On va s'offrir un succès des Grands Bazous. C'est ce qui s'en vient pour vous. Richard Zetsiwa, d'ailleurs, qui vous attend à l'heure du midi. Et ces Grands Bazous, là, pour tout de suite, c'est Europe et The Final Countdown qui nous ramène en 1987. Puis après ça, ben, on va se parler des prénoms les plus populaires au Québec.
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2: Ça y est, c'est tombé. On connaît maintenant les noms, les prénoms les plus populaires pour les bébés au Québec en 2025. Bon, ça fait un lien. Bon, vous allez me dire un peu douteux là, avec la fête des pères. Dire, mais il y a quand même un lien. C'est des noms qui reviennent. Surtout du côté des gars, là, ça y est que paraissait que ça n'a pas bien changé la liste. Elle est pas mal pareille là, d'année en année, là, depuis les 3-4 dernières années. Numéro 1 au Québec, sans surprise, avez-vous une idée pour les gars? C'est Noah qui ressort le premier. Sinon, après ça, c'est Léo, Liam, Arthur, Louis, William, Édouard, Thomas, Théo et Adam. Fait qu'on voit encore qu'il y a un heureux mélange de nouveaux noms et de noms peut-être un peu plus anciens. Et du côté des filles, je vais commencer par la 10e position. C'est Romy, Charlie, Béatrice, Juliette, Sophia, Florence, Alice, 2 et 3, Olivia et Charlotte et Emma qui termine, ben pas qui termine, mais Emma qui est au sommet de cette liste-là. Moi, avoir eu une fille, je voulais pas l'appeler Alice, parce que ça rime non pas avec réglisse, là, t'inquiète, c'est pas le mot auquel je pense. Mais moi, avoir eu une petite fille, j'ai eu deux garçons, avoir une fille, j'aurais aimé l'appeler soit Elisabeth ou soit Catherine, là, c'est mes deux noms préférés. Et après ça, ben comme je le disais, je suis tombé sur cet article-là, puis là, en lisant l'article, il y avait une autre ligne sur laquelle tu fais cliquer, où là, ça avait les prénoms les plus populaires chez les nouveaux retraités boomers au Québec en 2025. On a pris, encore une fois, là, tous ceux qui sont tombés en retraite, tous ceux qui étaient nés là, dans les années boomers, et on a regardé les noms les plus populaires. Et là, je vais m'excuser d'avance, parce que ça veut pas dire que vous êtes vieux, là, parce que peut-être que il en existe là, une Chantal qui a 22 ans, là, ça se peut qu'il existe un Alain là, qui ait à peine 40 ans, là, ça se peut tout ça. C'est juste que là, c'est les noms les plus populaires. Et sans surprise, chez les gars, on va commencer avec les hommes, là. En cinquième position, Sylvain. Après ça, Pierre, Alain, Daniel est le nom le plus populaire. Le prénom le masculin le plus fréquent parmi les nouveaux retraités en 2025, c'est Michel. Bon, je regarde notre journaliste Michel Scarpino du côté de la TUC, là, que je salue d'ailleurs. Pas près de la retraite, Michel, toi, hein? Pas encore, une couple de belles années devant nous autres, mais c'est drôle parce que, tu sais, on a quelques collègues, là, qui avec des noms, là, comme ceux-là. Et du côté des femmes, Chantal en cinquième position, Linda en quatrième, Joanne, Manon et Sylvie est le nom le plus populaire. Moi, mais que je prenne ma retraite, les prénoms les plus populaires, en tout cas, du moins de filles, quoique les gars, je vais avoir beaucoup de Jean-François. Mais, ouf, là, il y en avait. Quand j'étais à l'école, il y avait énormément de GF. Et sinon, chez les filles, c'était des Julie. Beaucoup de Julie. Beaucoup de Isabelle. Ça, là, il y en avait une tonne. Fait que ça trahit mon âge. Quand ça sera mon tour de prendre ma retraite, là, quand ma génération prendra sa retraite, ça devrait être les noms qui vont se retrouver pas mal au sommet de la liste. Là. Les Sébastien, Martin aussi, ça, il y en avait pas mal. Fait que ça fait le tour de nos magnifiques prénoms. On va écouter de l'excellente musique. C'est Vincent Vallière, Je marche comme on tombe sur les ondes de... Oh! Merci d'être avec nous autres.

0: Restez bien branchés, reste à peu près une vingtaine de minutes à vous à 100 000 matin. C'est Stéphanie Gagné qui s'en vient tout de suite après. Il y aura Richard Z. Sirois qui va suivre, et bien sûr, votre gang du retour, votre gang du trafic à compter de 15 heures qui sont là, que ce soit Max Lamontagne, Yannick Rochette, que ce soit Marie-Pierre Riel, que ce soit Claudia Martel. Bref, ils vous attendent tous à compter de 15 heures. Vous arrivez quand vous voulez.
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2: C'était pour vous parler de la fête nationale, parce qu'on y est, là. Demain, il y a des festivités. Il y en a aussi le 24 juin. Bien sûr, à la grandeur de la région, là, on va fêter ça comme à l'habitude. Mais bon, je vais vous en reparler demain. Il me reste du temps. Je vais plutôt vous parler de deux événements que j'ai découverts sur monabitibi.ca. D'ailleurs, je vous invite, là, pour toute information sur ce qui se passe dans notre belle région, que ce soit au niveau culturel, municipal, sportif. Il y en a vraiment pour tous les goûts, là, monabitibi.ca. C'est deux événements d'envergure mondiale, deux événements sportifs. Je trouve ça vraiment intéressant parce que, tu sais, c'est pas des petites affaires, là. C'est vraiment des championnats du monde. Il y a du monde de partout à travers la planète qui vont venir en Abitibi pour ces deux événements-là. Puis il y en a un que je trouve vraiment particulier aussi. J'ai bien hâte de vous parler de tout ça dans quelques minutes, tout de suite après 21 Pilots et Ethan. Restez bien branchés, c'est le meilleur de la musique sur les ondes de haut.

vous l'ai dit, je suis tombé sur ces articles-là sur monabitibi.ca, qui est une source d'information extraordinaire, là, que ce soit pour des événements sportifs, culturels, municipaux, la politique. Il y a vraiment tout là-dessus, des fêtes d'hiver. Et je voulais vous parler de la Saint-Jean, mais ça, je vais vous en parler demain parce que on fête ça en grand en Abitibi. Il y a des festivités. Ça commence demain, puis il y en a aussi pour le 24 juin, bien sûr. Mais je vous parle de ces deux événements-là. Un en particulier qui m'intéresse vraiment, c'est le championnat du monde junior de course d'aventure. Ça, déjà, là, j'ai été voir qu'est-ce que c'est les courses d'aventure. C'est vraiment intéressant parce que, tu sais, c'est une grande course qui dure presque une semaine. Puis là-dedans, il y a tout, là. C'est-à-dire, il y a de la course en sentier, du vélo de montagne, du canot, de la nage, défi de corde, orientation, carte, boussole. C'est offert pour les jeunes. C'est, ça initie les jeunes à bouger encore plus, à découvrir même la nature. Puis il y a des jeunes de partout à travers le monde qui viennent participer à cette course unique au Québec. C'est des jeunes d'Afrique du Sud, du Brésil, du Canada, des États-Unis, d'Espagne, de France, d'Inde, de la Nouvelle-Zélande, de l'Uruguay qui vont découvrir le Témiscamingue à travers ces aventures multisports-là. C'est vraiment super le fun. Ça se passe du 23 au 26 juillet. Et pendant ce fameux, on l'appelle le Raid Témiscamingue, il y a un écran géant qui est installé à la ligne d'arrivée qui permet de suivre toute l'action. C'est vraiment super intéressant. Et c'est des athlètes de 6 pays différents qui sont attendus pour le Tour de l'Abitibi. Grand Tour cycliste. Ça aussi, ça a lieu à partir du 10 juillet cette année. C'est des athlètes qui vont venir d'Haïti, de l'Équateur, de la Belgique et de 6 autres pays. Fait que voyez-vous, l'Abitibi-Témiscamingue est mondialement sur la map cet été avec ces événements sportifs-là. Je vous invite à aller les encourager. Tu sais, à y participer sans nécessairement faire la course, mais juste aller voir ce que c'est. Puis vous allez voir, là, tu sais, c'est des grands prix cyclistes, c'est des cyclistes professionnels qui sont là. Vous allez voir, ça passe à une vitesse folle, ces gens-là, ce sont des machines. Et je vous invite, comme d'habitude, à toujours consulter monabitibi.ca. Vous allez voir, c'est une source d'information extraordinaire.

0: Bon, ben, c'est comme ça que se termine cette première édition des 100 000 matins version été. Moi, je vous donne rendez-vous demain. Je vais être là encore une fois avec une belle programmation musicale, avec des sujets toujours plus fun les uns que les autres. Et Francis Frappier va venir faire son tour aussi là, pour la chronique finance. Nos chroniqueurs qui ne prennent pas de vacances, restez bien branchés. Stéphanie s'en vient avec le meilleur de la musique en après-midi. Richard Zeltirois est là sur l'heure du midi avec ses grands bazous. Puis manquez pas toute l'équipe, bien sûr, du trafic. Peu importe là où vous les écoutez, que ce soit Max Lamontagne, Yannick Rochette, du côté du centre du Québec, en Montérégie, c'est Marie-Pierre Riel qui vous accompagne. Claudia Martel vous accompagne, elle, du côté de Latuc. En Abitibi, c'est Yannick Rochette que vous allez retrouver. Bref, on vous souhaite une excellente journée. Merci d'avoir été là. Puis on se retrouve demain. Salut.
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4: Bon matin, bon début de semaine. Une semaine plutôt atypique en vue, coupée en deux avec la fête nationale. Certains sont en vacances, d'autres sont presque en congé. Peu importe le contexte, bienvenue à Haut pour le meilleur de la musique. Stéphanie Gagné qui vous accompagne partout au Québec jusqu'à midi. Et ce matin, on vous présente les films à succès dans nos salles lors du dernier week-end. D'où vient la fête de la Saint-Jean-Baptiste? Et on a aussi canicule particulièrement intense en Europe. On vous présente les faits marquants et infos sur la nouvelle saison à venir de Survivor Québec. Pour la prochaine heure en musique, talk, on a Jay Scott, Red Hot Chili Peppers. Et pour l'instant, c'est à l'origine une chanson des Canadiens de Guess Who de 1970 pour la bande originale du film Austin Power. Lenny Kravitz a fait sa version de American Woman à Haut.

0: c'est trop tard.
1: C'est pas une grande surprise, mais Survivor Québec sera de retour pour une 5e saison. On est bien contents, je suis bien contente, mais bien sûr, on annonce déjà une nouvelle twist en vue de cette saison numéro 5. Détails à venir dans quelques minutes. Mais juste avant, pourquoi Oh Hey? Pour attirer l'attention des spectateurs qui étaient plutôt indifférents lors des concerts de la formation de Lumineers. On vous les offre à Oh!

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1: Il y aura une cinquième saison pour Survivor Québec. Ça, c'est pas la grande, grande surprise, mais on a déjà une twist qui nous a été annoncée. C'est qu'il faut absolument s'inscrire dès maintenant sur Crave ou encore sur le site de Survivor. Mais on s'inscrire en duo. Ouais, avec un être cher, un collègue de travail, un frère, une sœur, votre fille, votre mononcle, votre amoureuse, pour pouvoir rendre ça plus corsé encore lorsqu'il y aura élimination. Parce qu'il n'y a pas de changement, c'est seulement une seule personne qui peut remporter à la fin le gros lot de 100 000 $. Mais ilala que ça donne le goût. Moi, je suis jumelle en plus, ça rendrait ça bien exotique. Ouais, je vais y penser. Alors, c'est disponible plus .crave.ca pour vos inscriptions. Red Hot Chili Peppers, Other Side à venir. À haut! Oh!

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Hier, il était du grand solstice à Télé-Québec, une émission spéciale pour souligner la Journée nationale des peuples autochtones. Et d'ailleurs, il a fait cette chanson, ça va, mais en version Inou et aussi en français. Je vous jure, fouiller sur le web, c'est bien, bien touchant, bien beau. Voici Émile Bilodeau, à haut.

0: voir ça, à quel point le buzz, sans vouloir faire de jeu de mots, autour de Histoire de Jouets 5 est encore très, très fort. J'ai pas pu y aller en fin de semaine avec le beau temps puis toutes les tâches, là. Je vais me reprendre parce que le film va être à l'affiche un bon bout de temps. Il est en tête du box-office nord-américain, bat tous les records. Tout juste derrière, le film de science-fiction de Steven Spielberg, Disclosure Day, qui est loin, loin, loin derrière, mais qui est quand même dans le top 3. Et pour terminer ce top, on a le film d'horreur indépendant Obsession qui est là. Tout ça, toujours à l'affiche partout au Québec. Youngblood, Zombie, ça s'en vient dans quelques minutes à peine. Il y a aussi vos infos à haut.
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pour chialer contre Mère Nature et ce qu'elle nous propose. Avec trop de pluie de temps en temps, qui fait trop chaud, ils vendent trop de maringouins. Ça, c'est un autre dossier. Mais en Europe, canicule incroyable, prise 2. Je vous explique ce qui se passe précisément dans quelques minutes. Mais juste avant, Soul Asylum, retour en 1992 à Haut.

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1: En Europe, il fait chaud, mais là, il fait chaud, puis pas à peu près depuis les derniers jours. Il y a un tiers du territoire français qui est en alerte rouge canicule, avec des températures qui ont atteint 40 degrés Celsius dans certaines régions. Puis, il faut dire qu'en France, comme dans d'autres pays européens, l'air climatisé, là, pas très, très populaire. C'est pas dans les mœurs. La Tour Eiffel, d'autres sites parisiens qui ont installé des brumisateurs pour rafraîchir la foule. Série de petites mesures qui sont mises en place par les autorités pour minimiser les risques. Il y a même des trains, des concerts, des événements sportifs qui ont été annulés. Le gouvernement français qui interdit la consommation d'alcool aussi dans certains événements pour qu'on puisse, dans le fond, maximiser les services d'urgence. On préserve, puis encore, on permet aux secouristes de se concentrer sur la prise en charge des plus vulnérables, l'Espagne, l'Italie, l'Allemagne qui suffoquent tout autant. Bon courage, surtout ceux et celles qui ont prévu se rendre là-bas dans les prochains jours. Bon, on a déjà vu ça, mais là-bas, ça reste surprenant. Yellow Card, Bedroom Posters, ça s'en vient à haut.
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Il y a des parents qui sont allés porter les enfants au camp de jour ce matin. Certains camps sont spécialisés. Sinon, pour d'autres, ça commence la semaine prochaine. Merci d'avoir choisi Haut pour le meilleur de la musique. Voici Fizzo Coffee, en plein cœur de votre lundi matin. Baby,

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1: On fête vraiment en grand. 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Demain, c'est Syncope qui sera là à 19h à la place Edmund Arne, avec entre autres 20h Greenwoods, qu'on entend souvent sur les ondes de haut, et Horloge Simard, lui, 21h20 pour le band qui sera en performance pour le 24 juin, le mercredi. C'est en après-midi, 13h10. DJ Chaperon Rouge sera là au même endroit, et 14h30, la grande messe avec hommage aux Cowboys fringants. 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

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En musique, voici Weezer et Beverly Hills.

Ça vient d'où, ça, la fête de la Saint-Jean-Baptiste, la fête nationale? On comprend qu'on veut fêter la fierté d'être Québécois, mais pourquoi Saint-Jean-Baptiste? Ça vient pas de moi, là. Il y a un historien qui s'est penché là-dessus. Et je vous fais un petit résumé en bonne et due forme dans quelques minutes. Et les Frères à cheval, ça fait partie des classiques du Québec. Voici l'été à eau!

de vous rendre ça simple. La fête de la Saint-Jean-Baptiste. Je pense que je vais y aller avec pourquoi la Saint-Jean est-elle la fête nationale du Québec. Bon, les célébrations de la Saint-Jean-Baptiste, ça date pas d'hier. Ça tire des origines des anciennes coutumes païennes, dont celle d'allumer un feu pour souligner le solstice d'été. 1646, ces célébrations-là qui ont traversé l'Atlantique pour rejoindre les colons de la Nouvelle-France, ça c'est nous, avant d'obtenir un statut de fête religieuse en 1694. Plus tard, 1834, la fête de la Saint-Jean-Baptiste a pris une tournure plus patriotique avec la création par Ludger Duvernay de la fondation de la société Aide-toi et le ciel t'aidera, qui est l'ancêtre de la société Saint-Jean-Baptiste. Puis le but, c'était d'offrir aux Canadiens français une fête nationale inspirée du défilé de la Saint-Patrick qui était tenu par les Irlandais immigrés à Montréal. J'espère que c'est un peu plus simple, mais il y a beaucoup, beaucoup, beaucoup de détails autour de ça. C'est en gros ce que j'ai pu vous expliquer ce matin. Simple Plan, ça s'en vient. À haut!

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été, Jeff Posé sera en show à Alma, Amos, Sherbrooke, Baie-Saint-Paul, Lévis, Rimouski, Drummondville et Turceau est dans votre radio à l'instant pour le meilleur de la musique à eau.

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1: Oh. Ça fait des journées bien chargées, hein, quand on sait que... un congé férié en plein cœur de la semaine. Bon, un lundi qui tire à sa fin, du moins pour l'avant-midi. Je vous souhaite encore une fois une bonne heure de lunch, en souhaitant qu'il y ait une petite terrasse ou encore un petit moment à l'extérieur que vous pourrez

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2: Ben, salut tout le monde. Bon début de semaine. Je suis en compagnie de Sylvain Caron, la production de ce show radio.
3: Hello!
2: Sylvain, éternel optimiste et monsieur de bonne humeur tout le temps.
3: Oui, écoute, quand on a de la bonne musique, comme on vous propose dans les grands bazous, c'est sûr qu'on doit être de bonne humeur.
2: On va commencer avec un classique du rock. As-tu connu ça, toi, Led Zeppelin?
3: Oui. C'est la musique de mon adolescence. Toi, t'avais déjà 60 ans, mais...
2: De l'album Led Zeppelin 4, qui est l'un des albums les plus vendus de l'histoire du rock. On va écouter un grand classique. Juste dire que sur cet album-là, il y a des pièces comme Stairway to Heaven, Rock'n'Roll, When the Levee Breaks, et celle qu'on écoute, ben, ça s'appelle Black Dog, au meilleur de la musique.
4: Hey!

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1: Le hit marquant du jour appartient à la formation U2. Le 22 juin, comme aujourd'hui, mais en 2002, il y a le guitariste de U2, The Edge, qui lui épouse sa petite amie qu'elle fréquentait depuis une dizaine d'années. Mm-hmm. Elle s'appelle Morley Steinberg. Et pourquoi je fais du patinage? C'est que c'est la fille qui est dans le clip de Mysterious Way. Oui, la danse du vent. Oh. Et, ben, The Edge la rencontre au début de la tournée Zoo TV Tour en 92. C'est une danseuse du ventre. C'est près d'une danseuse du baladi, mais il y a quelques petites nuances entre les deux.
2: Il y a des
1: différences culturelles, en fait. Alors, mariage de cette danseuse. Le clip de la chanson a été tourné au Maroc. Excellente chanson, d'ailleurs, et très, très beau clip. C'est de leur septième album, Hashtag Baby, qui sort en 91. Voici U2 pour meilleur de la musique avec Mysterious Ways.
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0: Ben, c'est toujours le meilleur de la musique sur le réseau Arsenal Média, le plus grand radiodiffuseur au Québec. On a un quart d'heure non-stop devant nous avec, entre autres, ZZ Top, les Red Hot Chili Peppers. Et c'est un 15 minutes qui va commencer avec les White Stripes, Seventh Nation Army. On va parler de la Coupe du monde de soccer.
1: Ben oui, parce que oui, il y a le match important du Canada mercredi, mais il y a d'autres matchs qui sont à surveiller aujourd'hui.
0: Ouais, je vais te poser quelques questions sur l'horaire des matchs, toi qui es un spécialiste mondial du soccer.
1: Surtout quand Internet en avant pour t'aider.
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1: Ben, c'était Yes avec Owner of a Lonely Heart. Il y a quelque chose de particulier avec l'horaire de la Coupe du Monde.
2: Ben, écoute, pendant la fin nationale.
1: Oui.
2: On a un match mettant en vedette le Canada qui sera très surveillé.
1: Je me demande qui a travaillé sur le calendrier. C'est juste une question, là. Il n'y a pas de, ben, y a pas de complot, mais tu sais.
2: Je te dirais qu'eux autres font pas trop de différence.
1: Ben, peut-être, mais tu sais, c'est le match Canada-Suisse est prévu depuis longtemps.
2: Oui, ça,
1: exact. C'est mercredi à 15h.
2: Exact.
1: Et on suit évidemment les péripéties du Canada, qui est une très bonne équipe cette année, qui pourrait se qualifier mercredi.
2: Oui.
1: Mais c'est ça, le match, c'est le 24 juin, le match du Canada a été placé là, jour de la fête nationale du Québec. Il y a un complot, Sylvain.
2: Bon, ben, je veux pas m'en mêler.
1: Okay.
2: On a présenté, entre-temps, aujourd'hui, l'Argentine face à l'Autriche. C'est à 13h, ça débute dans quelques minutes. La France face à l'Irak à 17h. 20h, la Norvège face au Sénégal. Et à 23h, la Jordanie face à l'Algérie.
1: Voici Robert Charlebois avec Cauchemar, le meilleur de la musique. C'est ici à O.
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1: Putain, j'en entends plein chaud avec les vieux chums comme Sylvain et moi.
2: Oui! Hein? Inséparable!
1: Ben,
2: ou presque!
1: Moi qui dévore ton buffet du Super Bowl à chaque...
2: Ouais, ben oui. Franchement, je me trouve un autre rendez-vous, Richard, pour toi.
1: Demain, entre autres, Off and Back, Alice Cooper, Green Day. Merci, Sylvain, à la production de ce jour radio. Et je vous invite toujours à rester à l'écoute des stations hautes du réseau Arsenal Media, parce qu'ici, c'est toujours le meilleur de la musique. À demain, tout le monde. Salut! Bye!
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6: Mesdames, Messieurs, bonjour. Ici Boris Chassaigne. La première ministre Christine Fréchette annonce un investissement de 609 millions de dollars sur 5 ans pour mettre en œuvre la nouvelle stratégie québécoise de l'audiovisuel 2026-2031. Une priorité sera accordée à la jeunesse. Le gouvernement veut notamment transformer Télé-Québec en un média pour les jeunes. L'inflation a augmenté de 3,2% d'une année à l'autre en mai au pays, en hausse par rapport à la progression de 2,8%. Observé en avril, Statistique Canada attribue cette hausse aux prix élevés de l'essence qui ont bondi de 33,2%. Au Québec, l'inflation s'est établie à 3,6% en mai, en hausse par rapport à 3% en avril. Et le gouvernement fédéral a demandé à la Société d'État Alto d'étudier la possibilité d'ajouter un arrêt du train à grande vitesse à Kingston, en Ontario. Cette proposition fait suite à des consultations menées par Alto dans l'ensemble du corridor Québec-Toronto entre octobre 2025 et juin 2026. C'était vos manchettes.

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2: Ouais, ben bon début d'après-midi. Marie Cariel qui s'installe avec vous. On est ensemble jusqu'au trafic. Est-ce que vous avez bien mangé? Vous êtes bien repu? On s'installe pour un bel après-midi ensemble avec le meilleur de la musique. Et on en a la preuve en partant avec du Imagine Dragons à venir dans les prochaines minutes. Mais d'abord, back to Friends. Voici Somber. Bon début d'après-midi. Vous êtes à haut?

en vacances déjà. En tout cas, pour les enfants, pour la plupart, c'est déjà commencé. Comment ça se passe, là, votre début de semaine? Est-ce que vous êtes en congé? Vous êtes en télétravail? Vous êtes à la maison? Vous êtes en vacances? Vous êtes avec les enfants? Vous avez le goût de me jaser? Mon nom est Marie Cariel. Hey, bon après-midi. Merci d'avoir choisi. Oh!

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1: Je l'aimais déjà, mais je suis encore plus tombée en amour avec lui quand je l'ai vu de passage à l'émission Sucré Salé. Je pense que c'est la semaine passée. Si je vous dis Nicolas Durocher, pourtant, hein? Vous êtes un peu damné, hein? Le chanteur ontarien Talk, oui, de son vrai nom, Nicolas Durocher, qui est même prêt à s'installer au Québec si la belle province se sépare du Canada, imaginez. Et c'est un grand fan du Québec. Il porte même un tatouage du drapeau du Québec sur un bras. Il l'avait fait en marge de sa participation au Festival d'été en 2023. Je l'aime tellement. Justement, il s'en vient en musique dans les prochaines minutes avec sa petite dernière, Time Machine, au retour.

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sais bien pas si eux, ils vont avoir des vacances cet été. Ils se promènent un peu partout au Québec et d'ailleurs des spectacles gratuits à venir dans les prochains jours. Demain pour la fête nationale du côté de Saint-Sulpice. Le 24 juin, ils seront du côté de Windsor. 3 juillet à Shawinigan. Puis ça, c'est gratis, ces shows-là. Je vous parle des deux frères. Les voici tout de suite à haut.

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0: chauffé V, là, je l'avoue. Survivor Québec. J'étais vraiment pas sûre au début, puis finalement, je suis 100% accro. Je pourrais pas faire le show, je suis ben trop moumoune. Bon, je suis excellente pour partir des feux, mais à part ça, tout le reste, non, je gagnerais pas ça, c'est sûr. Mais grande nouveauté pour cette cinquième saison qui a été confirmée, vous êtes invité à vous inscrire en duo avec un de vos êtres chers. Vous pouvez le faire dès maintenant sur Crave. Seriez-vous game de participer à Survivor Québec? Pas moi, je continue de l'écouter.
1: Dans un instant. 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

celui qui a ramené en quelque sorte le speedo ou la petite bobette blanche à la mode. Ce participant de Survivor Québec, Stéphane Lessard, qu'on a entendu dans Classe moyenne. Son nom d'artiste, Orange Lessard. J'aime tout de ça. D'ailleurs, le groupe se promène un peu partout au Québec cet été.

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2: Hey, bon après-midi, merci d'avoir choisi O. Oh, c'est Marie Cariel qui est avec vous cet après-midi. En fait, on va passer toute la semaine ensemble jusqu'à l'arrivée du trafic dès 15h. Hey, est-ce que vous gaspillez beaucoup le genre dans votre quotidien? Là? Puis soyez bien honnête avec vous. Posez-vous la question. Tu sais, quand vous ouvrez le frigidaire, là, puis là, c'est périmé de deux jours ou une journée, ou ça s'en vient. Est-ce que c'est votre genre de faire un grand ménage là-dedans? Ben là, il y a un palmarès qui est sorti, à savoir quelle génération gaspille le plus de nourriture au Canada. Selon vous, c'est laquelle? Pas tant surprise. C'est la génération X qui est la championne du gaspillage, avec près de 40 % qui jettent systématiquement ou généralement un aliment dès que sa date de péremption est dépassée. C'est votre cas? Pensez-y. On retourne chez Bozy.
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Est-ce que vous avez déjà vos plans pour célébrer la fête nationale? En tout cas, eux autres, c'est sûr qu'on va chanter leur toune autour du feu. Bon, s'il fait beau, évidemment, mais on va chanter leur toune pareil pour la fête nationale qui s'en vient cette semaine. La rue principale, voici les Colocs, t'as le meilleur de la musique. Oh.

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18: Ici Michel Scarpino. La police de Montréal annonce le décès de l'un de ses agents dans le cadre d'une intervention policière déployée dans le quartier Côte-des-Neiges aujourd'hui. Le service de police de Montréal a confirmé le décès d'un policier dans l'exercice de ses fonctions. Le corps policier avait affirmé plus tôt que le suspect lié à l'opération avait été neutralisé. Deux policiers et un citoyen ont été blessés dans l'intervention. Le gouvernement fédéral envisage de construire jusqu'à 10 nouveaux réacteurs nucléaires durant les 15 prochaines années, dont au moins un en dehors de l'Ontario. Le ministre de l'Énergie, Tim Oxen, a annoncé une nouvelle stratégie fédérale en matière d'énergie nucléaire qui, selon les responsables, pourrait coûter plus de 100 milliards. Et puis la première ministre Christine Fréchette et le ministre de la Culture et des Communications, Mathieu Lacombe, annoncent un investissement de 609 millions sur 5 ans pour mettre en œuvre une stratégie québécoise de l'audiovisuel afin d'assurer la pérennité et la vitalité de l'industrie. 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

18h, l'arrivée de Chuck avec ses hits au 104.3, 101.1 et 95.7. Yannick Rochette avec vous autres, donc, dans votre trafic. Aujourd'hui, on va jaser justement de fête nationale qui s'en vient, là. Les célébrations vont commencer pas mal demain et le 24. Donc, où ça se passe en Abitibi-Témiscamingue, on vous donnera tous les détails là-dessus. Des gros dossiers aussi dans l'actualité, une altercation cycliste automobile, un homme qui a été arrêté dans ce dossier-là, l'incendie de Val-d'Or qui serait pas criminel, finalement, là, un incendie là, dans un la semaine passée, on craignait une autre vague d'incendie criminel. Finalement, on a eu des détails là-dessus. Ça, il y a bien d'autres affaires à vous jaser aussi. La Coupe du Monde qui se poursuit, il y a eu des transactions dans les LNH. Ben, les choses qui font jaser. Donc, on fait le point de tout ce qui jase, toujours avec un petit point de vue météo. Là, on risque d'avoir une belle fête nationale quand même dans les prochaines heures. Dans votre retour à la maison, on aura du Yellow Card et Good Charlotte dans 3-4 minutes après The Smashing Pumpkins. Et on ouvre le tout avec Nickelback et un souvenir de 2001. 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

deux petits trucs qui retirent l'attention, qui attirent l'attention au niveau des faits divers en Abitibi-Témiscamingue. Via le mont-abitibi.ca, on apprend que cet incendie qui est survenu dans un immeuble à logement la semaine passée, en fait, dans la nuit du 18 au 19 juin, là, sur la rue Curé-Roy à Val-d'Or, finalement, l'incendie serait pas d'origine criminelle. Quand même, c'est jeudi soir, ça s'est passé là, dans la nuit de jeudi à vendredi. Donc, évacuation des résidents, quand même, on a évacué des gens, plusieurs vérifications sur place. Finalement, on pensait à un incendie suspect au départ, transféré à la Sûreté du Québec. Il y a un technicien qui s'est déplacé sur place. On a rencontré des témoins. Finalement, pour l'instant, tout indique que l'incendie serait de nature accidentelle, et pas lié aux incendies, notamment suspects aussi survenus dans la région également. On est craintif du côté de Val-d'Or maintenant, depuis ce qui s'est passé il y a de ça pratiquement un mois là au centre-ville et ailleurs en ville, avec ces incendies qui ont détruit beaucoup de commerces et de résidences, avec même incendie mortel. Pendant ce temps-là, du côté de Rouyn-Noranda, dans le secteur Lac-Canasouta, il y a eu un événement hier. Cycliste automobile, altercation. Il a été agressé, le cycliste, avec son véhicule. L'automobiliste a utilisé le véhicule pour s'en prendre au cycliste. Ça s'est passé sur le chemin des pourvoiries. Agression armée, finalement, dans cette histoire-là. Un homme dans la trentaine qui circulait à vélo, finalement, et qui n'aurait pas... il roulait sur la voie, là, n'aurait pas respecté le corridor lorsque le véhicule qui roulait sur sa voie n'aurait pas respecté donc le corridor selon les autorités. Donc, un homme dans la trentaine qui a percuté la victime avec son véhicule, altercation, des blessures mineures pour le cycliste, a été transporté à l'hôpital. Il y a eu une arrestation là et il y a eu comparution au palais de justice de Rouyn-Noranda par rapport au chauffeur du véhicule. Aujourd'hui, on continue de surveiller ces dossiers-là via le mont-abitibi.ca, c'est certain. On va vous parler de la Coupe du Monde, de ce qui s'est jasé aussi ce matin, formule estivale des 100 000 matins avec Fred Côté un peu plus tard, d'ici 16 heures. Les trois accords avec leur plus récente Stéphanie, ça s'en vient. Jonas and the Mass Massive Attraction, mais tel que promis, je l'aime bien celle-là. Yellow Card, Good Charlotte ensemble dans votre trafic. On vous offre Bedroom Posters à haut.

trafic. Vous nous écoutez beaucoup en déplacement, en véhicule, en camion, peu importe. Vous êtes sur la route, sur la 117, la 101, la 391. Ben, il n'y a pas de problème. Merci de le faire. Merci de le faire dans ce retour peut-être un peu plus estival. Là, on se tombe en mode. Justement, Fred Côté était en mode solo ce matin. A reçu quand même le chroniqueur Marc Bouchard qui a jasé de à quel point nos véhicules sont sales, là, finalement, sur un sondage qui a été mené. À quel point, vous autres, là, vous êtes dans quelle situation? Est-ce que c'est tout le temps le bordel? Est-ce que vous faites le ménage une fois de temps en temps de l'intérieur de votre véhicule? Vous retrouvez-vous des affaires bizarres? Ça sent-tu bizarre? On en parlait de tout ça. À quel point les gens sont malpropres, là? Puis ça m'a surpris les chiffres qui ont été dits ce matin. Les détails de la météo en Abitibi-Témiscamingue et un gros classique de Blur.

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12: Quand même du beau temps pour votre retour à la maison en Abitibi-Témiscamingue. Ça va rester plutôt nuageux avec des averses dans les prochaines heures. En fait, ça devrait cesser au cours de la nuit. Risque d'un orage tôt ce soir aussi, minimum de 10 qu'on aura dans les prochaines heures. Des nuages aussi demain, dégagement d'après-midi, max de 22. Mais ça risque d'être beau là, pour le congé de la fête nationale, retour de la pluie pour la fin de la semaine. On espère que ça va changer d'ici là. On vous souhaite peut-être de bons congés cette semaine.
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0: Comment c'est propre dans votre véhicule actuellement si vous nous écoutez en char? Des fois, là, c'est un peu le bordel à ce temps-ci de l'année. Des fois, on a-tu fait le ménage du printemps? Hey, moi, pour vous donner une idée, là, j'ai encore mes tapis d'hiver. Ben oui, je suis de même. Un peu procrastineur pour des affaires comme ça, mais sinon, c'est pas... C'est sale, mais tu sais, sale sur la console, des fois, là, entre les deux. Tu sais, je sais pas, là, tu prends un café ou peu importe. Quand tu manges dans ton véhicule, ceux qui sont représentés à sa route, là, des fois, ça devient le bordel facilement. Ben, à quel point c'est le bordel? Ben, on l'a su par un sondage. C'est confirmé que beaucoup de monde, c'est le bordel dans votre voiture. Un sondage, donc, nord-américain, que Marc Bouchard a parlé ce matin dans les 100 000 matins, dans sa chronique avec Fred, dans la version estivale des 100 000 matins. Il était là, puis il a jasé de ça. Donc, un sondage auprès de 2000 Nord-Américains. Et on dit qu'en moyenne, là, c'est assez impressionnant là, à quel point c'est un peu le bordel. On retrouve des affaires bizarres. Écoutez ce qu'il avait à dire, on en reparle après.
1: Il y a quand même 33% des gens qui sont gênés de l'état intérieur de leur voiture. On dit que 17% des gens ont des casseaux de frites ou de nourriture qui traînent dans le fond de la voiture. Il y a même une fausse jambe qui a été retrouvé dans un... C'est comme n'importe quoi. Sauf que ce qui m'a un petit peu troublé là-dedans aussi, c'est que 42% des gens disent ne jamais faire le ménage de l'habitacle de leur voiture.
0: Jamais faire. Jamais. Ça, c'est beaucoup. Là. Moi, ça fait quelques mois que c'est pas fait, mais je le fais au moins une ou deux fois par année. Là. T'sais, jamais. C'est dégueulasse. Là. J'espère que c'est pas votre cas, qui se retrouve des fois des... C'est quoi l'affaire la plus bizarre que vous avez déjà retrouvée par texto ou par courriel Y-Rochette à arsenalmedia.com? Il y en a des affaires. T'sais, c'est moins vraiment que t'es des enfants. Là. C'est le bordel. Moi, des fois, souvent, dans les portes, t'sais, je regarde pas toujours. Moi, je t'en regarde partagé. Fait que des fois, une semaine sur deux, j'utilise pas vraiment l'arrière de ma veille. De toute façon, dans ton char, tu utilises pas, tu t'assois pas en arrière. Fait que là, tu sais, des fois, dans n'importe les caches des patentes, ça mange, puis des trucs, puis hop, bababab. Fait que des fois, là, c'est ça. Hein, faut faire, quand on se commence à se dire, bon, c'est pas supposé de sentir ça, là, dans mon week-end. Ah, mais c'est ça. Fait que ça peut se retrouver en rattrapage, cette chronique-là, sur le oabitibi.ca. Demain, ça va être la chronique financière, notamment pour placement et tout. Fred, les chroniqueurs ne font pas pause. Ce qui fait pause, c'est la chronique La Game, notamment pour parler de hockey. Donc ça, c'est en pause pour la version estivale des 100 000 matins entre 6 et 9 avec Fred pour quelques semaines. Jérôme 50 s'en vient dans les prochaines. Louise Attaque va nous amener au vent. Et à l'instant, c'est Noah Kahan et The Great Divide. Dans votre trafic, c'est le meilleur de la musique tout l'été. Ciao.

0: n'avez pas encore de projet pour demain soir, pour mercredi, pour fêter le Québec, la fête nationale, où ça se passe en Abitibi-Témiscamingue. Je vous démêle tout ça, entre autres, dans les prochaines minutes. On va se donner une idée là, pour cette petite pause-là qui arrive dans le dernier blitz de peut-être l'année scolaire, les petites fêtes de fin d'année. Tout ça, c'est ça commence à être l'été tranquillement, pas vite. On l'est officiellement dans l'été depuis hier en Abitibi-Témiscamingue et un petit peu partout. Et justement, on vous en offre de la bonne musique dans les prochaines les Rats Swamp. Zach Chico et Benjamin aussi pour Good Times vont s'en venir tantôt. Mais surtout, Imagine Dragons, restez là!
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0: On veut fêter le Québec, en tout cas, faire un peu le party avec vos enfants. Vous essayez de trouver ce qui se passe. On vous a rassemblé tout ça sur le montabitibi.ca. Plusieurs festivités qui vont se faire avec le 75e anniversaire de naissance de Guy Lafleur. Donc, c'est sous le thème de Guy Lafleur cette année, les célébrations. Entre autres, du côté de Rouen, ça va être demain soir à la presqu'île du lac Osisko. Donc, avec Gilles Chiapadeau, le maire va être là. Du maquillage, tatouage, dès 17h sur place. Donc, il y en a beaucoup, beaucoup pour tous les goûts. Bellecombe, ça va être au Centre des loisirs que ça se passe. Hommage au drapeau aussi. La soirée va débuter donc à l'Agora des Arts à 5h. Soirée également au Cabaret de la Dernière Chance avec Alex Dallaire qui va être là. Spectacle en soirée. Également du côté de Belleterre, c'est au Centre multifonctionnel qu'on va faire ça. 17h demain avec des activités pour les jeux d'eau, mousse. Jeux d'eau et mousse, entre autres, course au trésor, hommage au drapeau animé par Jean-Luc Hein. Val-d'Or, on va être au parc Pierret, donc avec des percussions africaines, des kiosques communautaires, plusieurs autres activités aussi. L'hommage au drapeau aussi, discours patriotique dès 17h. De même, Malartic également au Stade Osisko, pique-nique, beaucoup d'activités pour les jeunes, repas de dog, spectacle de magie dès 17h. Demain, à Sainte-Terre, on va être au centre sportif André Dubé à compter de 5h, des spectacles musicaux. Elle va être là. En Abitibi-Ouest, là, ça va être au centre municipal à du parquet que ça se passe. Dès midi, ça va être pour le 24. Il y a un spectacle aussi en soirée au centre municipal demain soir. À Lassar, on va être au parc équestre dès 20h avec le spectacle donc un petit peu partout. À Saint-Mathieu d'Aricana aussi, il y a des choses en après-midi. Demain à l'église Saint-Mathieu aussi. Lorrainville, Notre-Dame-du-Mort, Macamic, Lamotte, Landrienne, Kipawa, Laniel, Moffett, il y en a partout des activités comme ça. Là. La programmation des festivités, c'est de votre municipalité, ça se déroule. Donc sur le site, il y a programmation.fetenationale.gouv.qc.ca. Sinon, vous avez tout mis ça en un seul et même texte sur le montabitibi.ca. Vous pouvez d'ailleurs consulter ça quotidiennement pour savoir ce qui se passe ici et vous abonner à l'infolettre. Entre autres, pour recevoir ça, un résumé de votre actualité du jour directement dans votre courriel en fin de journée. Les Rats Swamp, tels que promis, Isaac, Chico et Benjamin s'en viennent aussi pour Good Times. Dans les prochaines!
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1: Fais le bilan de ce qui se passe à la Coupe du Monde. La grosse transaction de Brady Kachuk qui est passé des Sens aux Panthers de la Floride dans les NH qui fait beaucoup réagir dans le monde sportif. Fais le bilan de ce qui se passe en Abitibi-Témiscamingue avec les infos, Arsenal, Média, notamment un petit tour côté météo aussi, somme toute, pour la pause de la fête nationale. Ça risque d'être beau sur notre secteur. Et Tripping Daisy, I Got a Girl, ça s'en vient.
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2: Ici Michel Scarpino, voici le bilan de l'actualité. Un citoyen et un policier sont morts au cours d'une intervention du service de police de Montréal dans le quartier Côte-des-Neiges. Quant au suspect, il a été neutralisé sur les lieux et est lui aussi décédé. De plus, une policière a été gravement blessée. Le ministre de la Sécurité intérieure, Yann Lafrenière, s'est dit sous le choc. Il a indiqué qu'une cellule de crise avait été mise sur pied avec la première ministre, Christine Fréchette. Comme l'opération est toujours en cours, le SPVM a recommandé d'éviter le secteur. Québec lance sa première politique québécoise en médecine génomique, un type de médecine qui pourra aider particulièrement les patients atteints de maladies rares et ceux qui ont un cancer avec un mauvais pronostic. Plus précisément, la médecine génomique utilise l'information contenue dans l'ADN pour diagnostiquer des maladies et développer des traitements plus efficaces. Elle peut aussi arriver à prévenir des maladies dans certains cas. La politique vise à accélérer des projets déjà en cours, notamment le déploiement de biopsies liquides en cancérologie et la participation à un projet pan-canadien de séquençage du génome complet. Elle a aussi comme objectif de renforcer le réseau québécois de diagnostic moléculaire qui réalise chaque année près de 40 000 analyses dans des laboratoires publics québécois. L'ancien gardien du Canadien de Montréal, Carey Price, et l'ex-capitaine des Bruins de Boston, Patrice Bergeron, ont été intronisés au Temple de la renommée du hockey aujourd'hui. Les deux hommes font partie d'une cohorte de 5 joueurs et un bâtisseur élu par le comité de sélection, comptant 18 membres. En 15 saisons, tout avec le tricolore, Price a participé à 712 rencontres, dont 700 comme partant. Quant à Bergeron, il a disputé 1294 rencontres en 19 saisons avec les Bruins, au cours desquelles il a marqué 427 buts et ajouté 613 aides à sa fiche pour 1040 points. Voilà, on vous souhaite une bonne fin de journée avec nous. C'était vos actualités Arsenal Media.
3: On surveille à la Coupe du Monde dans les prochaines heures beaucoup de gros matchs, notamment ce soir tantôt là, sur le coup de 17h, France contre Irak. Donc, la France qui est dans les équipes favorites de cette Coupe du Monde-là, ça va être intéressant de suivre ça. Et ce soir, Monsieur Alan, un des gros buteurs dans la scène internationale, contre le Sénégal, la Norvège contre le Sénégal, la Jordanie contre l'Algérie aussi plus tard ce soir. Donc, on va continuer de surveiller ça. Le Canada, prochain match mercredi, gros match contre les Suisses. On est en mode vraiment peut-être de sortir de ce groupe-là et passer au 16e de finale pour ce qui est de l'équipe canadienne. Dans la LNH, beaucoup de réactions au lendemain de cette transaction en voyant Brady Tkachuk avec son frère Matthew en Floride. Les Sénateurs sont départis de leur capitaine ainsi contre beaucoup de choix au repêchage, notamment peut-être pour retransiger vers un joueur d'expérience. Là, il y a beaucoup de rumeurs entourant la LNH. Donc, est-ce que cette première grosse transaction du marché des transactions avant le repêchage de vendredi va laisser aller des gros joueurs? Connor les Bucks seraient sur le marché pour les Jets.

Donc, il y a des rumeurs qui l'amènent en Floride d'ailleurs. Ben là, donnez-leur la Coupe Stanley, si c'est le cas après. Là. Sinon, je vois des rumeurs de Zach Werenski qui pourrait partir de Columbus. Il y en a plein des rumeurs impliquant les Canadiens aussi, là, qui seraient dans autour pour ce fameux deuxième joueur de Chante. Donc, ça va être intéressant de suivre ça. Sinon, côté météo, ce qu'on aura dans les prochaines heures en Abitibi à Témiscamingue, c'est encore un peu plus tôt nuageux avec des averses comme on a actuellement. Autour du 17 degrés actuellement. Quelques averses qui devraient cesser au cours de la nuit. Un 40% ensuite. Risque d'orage tôt ce soir également. Minimum de 10. Demain, généralement nuageux. Dégagement en après-midi avec un max de 22.

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1: Salut Luc, tantôt qui me disait via texto, hey, t'as parlé des programmations pour la fête nationale. Ouais, c'est ben cool. Oui, merci Luc. Mais il y a aussi cet événement-là qui a du côté de l'Agora des Arts, les Boys, donc faire une lecture du scénario pour le Festival du cinéma international dans l'Abitibi-Témiscamingue. Donc demain à 17h, si ça vous intéresse, donc la lecture du scénario, ça peut être le fun. Ça peut être le fun. Donc, c'est interprété par des comédiens de la région, entre autres avec les répliques cultes. L'entrée va être gratuite, donc 17h demain à l'Agora des Arts. C'est la salle principale, du côté de Rouyn. Si ça vous intéresse, entre autres, une petite sortie à faire, peut-être, juste avant d'aller au spectacle Les Feux d'artifice et compagnie. On aura de la grosse musique dans les prochaines. On reviendra sur un événement en fin de semaine dont je vous avais jasé, qui a eu le point culminant en fin de semaine, un dépassement de soi incroyable qui a eu lieu. Temper City, Self-Aware, ça s'en vient, c'est une nouveauté ça ici. Et pour tel que promis, Tripping Daisy, I Got a Girl, I got a girl.

du dépassement de soi, il y en a souvent en Abitibi-Témiscamingue. Puis là, sérieusement, j'en ai parlé, j'ai répété, mais là, on va faire le bilan complet de cet événement incroyable. Donc, pour marcher pendant 12 heures avec une charge sur le dos puis dans les mains, puis tout ça, ce qu'a fait Sylvain Sébastien Santa Maria était incroyable au profit de la ressource, donc pour personnes handicapées, Abitibi-Témiscamingue. Le défi a eu lieu en fin de semaine sur la piste d'athlétisme de Lucas. Vous avez peut-être suivi ça, comme moi, par les réseaux sociaux. À Rouyn, samedi, il a fait 106 tours de la piste d'athlétisme. Incroyable, là, ce qu'il a fait. Vraiment une grosse préparation, faut dire. Là. Une bonne cause, il y a quelque chose. Il est arrivé dans la région. Il a marché, donc, sur cette piste-là, 42 kilomètres, l'équivalent d'un marathon. C'est incroyable ce qu'il a fait. Et il a ramassé. Il a permis d'amasser tout ça avec un GoFundMe, 15 000 $. Donc, grâce à ce défi-là, qui va être donné. Donc, il y avait des... Tu sais, je rappelle, là, donc, il a marché comme ça avec un poids et il portait une veste avec du poids sur lui, là, tu sais, comme une veste, comme on peut aller à la pêche, mais dites-vous que c'est une veste avec du poids dessus. Et il y avait deux haltères, des kettlebells, tu sais, la fameuse petite... La boule de quille pour jouer aux petites quilles. Imaginez-vous ça avec une grosse poignée par-dessus. Il y avait ça au bout des bras pendant tous ces tours-là que je vous ai parlé. Entre autres, il a rencontré Rémi, hein, 14 ans, qui a fait quelques tours de piste avec lui, notamment avec son fauteuil roulant. Incroyable ce qu'a pu faire Sylvain là, en fin de semaine. Vraiment, vraiment, chapeau. Chapeau d'avoir fait ça. 112 livres avec lui. La moitié de son poids qu'il avait à traîner de plus. Et donc, on peut remettre pour la ressource pour personnes handicapées. Il y a le Téléthon hein, qui fonctionne très bien, mais là, on dira pas non à cet apport financier-là qui va pouvoir donner des services donc aux personnes qui doivent vivre avec des certains handicaps et leurs proches également. Bravo, bravo, bravo. Si vous avez d'autres initiatives du genre, n'hésitez pas à nous les souligner via texto ou un courriel. Bleu Jeans Bleu s'en vient avec Scotch and Poche pour les amateurs de camping. Peut-être que vous avez commencé ça en fin de semaine. Et on vous offre aussi dans votre trafic ici, parce que c'est le meilleur de la musique, Joe Pinchot et Pousse Pousse. 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

0: grosse transaction dans la LNH qui a fait vraiment, qui est bruté partout, là. Brady Tkachuk, qu'on aime détester, mais ça va rejoindre son frère en Floride. On va faire un rappel, mais surtout, est-ce que ça va déclencher? Est-ce que ce sera l'effet domino des autres transactions dans la LNH? Est-ce que le Canadien va bouger d'ici le repêchage également? C'est intéressant à suivre, tout ce qui se passe entourant le hockey actuellement. On va vous en reparler. Les détails de la météo aussi, ce qui va se passer. Va-tu faire beau pour les spectacles de fête nationale et tout ça? Je vais tout vous dire les détails dans les prochaines. Et Saber aussi, au retour.
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4: Somme toute, pas pire pantoute, là, ce qu'on a comme retour à la maison. Ben, j'espère que vous en profitez parce que il y a des averses par endroit aussi. On est autour du 16 degrés actuellement. Ça va se poursuivre comme ça ce soir, la nuit prochaine, sur la Abitibi-Témiscamingue avec un risque d'orage. Des nappes de brouillard aussi au cours de la nuit, minimum de 10. Demain, ça va rester nuageux, mais dégagement l'après-midi demain avec un max de 22. Mais sinon, là, ça va être beau aussi pour la fête nationale. Retour de la pluie vers la fin de la semaine en Abitibi-Témiscamingue.
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hier, on a surpris pas mal tout le monde du côté des sénateurs en échangeant Brady Tkachuk. On savait que la fin de l'année du capitaine des sénateurs n'avait pas été top dans le bilan de fin d'année des Sens. On ouvrait la porte à un possible non-retour du capitaine. Il voulait aller jouer peut-être avec son frère. Ça, il y avait des rumeurs. Mais là, de le faire vraiment, je pensais pas qu'on allait aller jusque-là. Et c'est surtout le prix qui a été payé. Plusieurs choix au repêchage et choix de première ronde. Donc, on envoie Brady Tkachuk des Sens vers les Panthers, aller rejoindre son frère Matthew dans une équipe qui va être excellente l'année prochaine, hein, qui manquait Matthew Tkachuk justement, et leur capitaine Alexander Barkov la saison dernière, ce qui a permis à des équipes comme les Sabres, le Canadien et tout ça, d'éclore dans l'Atlantique. Là, ça va être très fort, cette section-là, l'année prochaine, parce qu'ils vont avoir des bons ajouts, mettons, là, sur cette ligne-là, sur ces lignes en attaque. Pendant ce temps-là, est-ce que c'est la transaction qui va faire débloquer le marché? Parce qu'il y a d'autres joueurs vedettes qui sont sur le marché. Le Canadien observe tout ça. Il y a Dylan Larkin avec Détroit qui est sur le marché. Connor Hellebuyck, entre autres. On dit peut-être, selon Pierre Lebrun, l'informateur au niveau de la LNH d'RDS, Zach Werenski serait surveillé aussi. Entre autres, est-ce qu'il pourrait partir de Columbus? Jason Robertson. Donc, c'est des gros noms là qu'on entend beaucoup. Entre autres, est-ce que le fait qu'on a laissé partir Brady Tkachuk, est-ce que ça va déclencher le reste des situations au niveau des transactions? Il y en a beaucoup qui se font aux alentours du repêchage de l'LNH qui aura lieu d'ailleurs ce vendredi du côté qu'on va surveiller. Pendant ce temps-là, Mason McTavish intéresserait beaucoup d'équipes, notamment les Sens. Donc, on sait que c'est un bon potentiel de deuxième sens, Mason McTavish avec les Ducks d'Anaheim. Il y en avait des rumeurs qui l'amenaient à Montréal aussi. Fait que ça va être intéressant de suivre tout ça. Qu'est-ce qui va réellement se passer dans les prochaines heures? On va vous tenir au courant assurément de tout ça via nos différents sites et via également nos différentes chroniques ici dans le trafic. On va surveiller ça pour vous autres certainement. Jay Scott va être on my way. Peut-être vous êtes sur votre chemin du retour. Peut-être une petite dernière. Vous êtes allé brailler pour la haie d'honneur de vos enfants de sixième année. C'était mon cas. Moi, tantôt, là, on va en reparler de ça. C'était émotif, tout ça. Et Vince Lemire qui est là à l'instant dans ce retour à la maison du lundi avec Belle Vie à Haut.

êtes-vous des brailleux, vous autres, des brailleurs, peu importe comment vous le dites, quand vient le temps des trucs de fierté, des étapes avec vos enfants? J'en ai vécu une étape aujourd'hui. Moi, j'ai trois enfants, puis ma fille, là, elle graduait pas, mais passe à l'autre étape, s'en va au secondaire. Il y a une petite surprise qui était faite. Hein, de voir ça, ces moments-là, moi, ça vient me chercher. Je sais pas, vous autres aussi, je vous en parle un petit peu plus en détail, là, des fois, là, hein, un autre boy aussi. Non, on a de quoi dans l'œil, ces affaires-là. Hein? On en reparlera dans les prochaines minutes. J'espère que vous passez un bon retour à la maison du lundi. Ici Yannick avec vous autres jusqu'à 18h. C'est l'arrivée de Chuck avec ses hits. On est au 102-1-143-95-7 en direct des studios Excavation Val-d'Or. Vous offrir le meilleur de la musique ici toujours. C'est une promesse pour tout l'été avec Zombie Youngblood.

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0: là, on va vous conter à un moment, j'avais de quoi dans l'œil, hein? Comme on dit, là, c'est ça, là. Aujourd'hui, c'était la dernière journée d'école de ma fille à son, à les programmes d'anglais intensif. Donc, ça va au secondaire. Moi, j'ai trois enfants, on le rappelle. Un plus grand qui est en secondaire 4, il s'en va en secondaire 5, secondaire 5 l'année prochaine. Mais j'ai des jumeaux aussi, de 12 ans, qui s'en vont, donc, au secondaire l'année prochaine. Fait que là, c'était un moment intense d'émotion aujourd'hui de vivre cette aide d'honneur. Je sais pas si les écoles, vous faites ça dans votre secteur. Les différents profs, c'est quelque chose que vous vivez chaque année. Je sais pas comment vous faites, là. Les sixième années qui partent au secondaire. Donc, la aide d'honneur, des applaudir quand ils sortent pour une dernière fois de l'école, pour aller prendre leur autobus ou partir avec les parents pour une dernière fois. Fait que on était là, mais nous autres, qu'est-ce qu'il y avait de spécial, c'est que il y avait un petit gala de fin d'année. Fait que là, c'était de voir, on était cachés, les parents. Puis là, on arrivait dans un secteur de l'école où on était cachés. Ils se déployaient. Ils savaient qu'il y avait un événement dans le gymnase, mais ils savaient pas quoi. Puis là, fait qu'on était là, puis on les accueille là, plus aide d'honneur après. Fait que là, ben, c'est ça. Moi, je suis bien émotif dans ces moments-là. Quand vient une nouvelle étape, comme quand on dit quand vos enfants rentrent, mettons, quittent du primaire, de la garderie vers la maternelle. Après ça, la maternelle vers le... Tu sais, ces étapes-là qui font aussi, qui nous donnent une claque d'en face qu'on vieillit, en même temps que... fier, moi, du parcours qu'ils ont fait. Des fois, parsemé d'embûches ou pas, peu importe, mais je sais pas si ça vient vous chercher autant que moi, mais moi, c'est un émotif. Fait que de voir ma fille comme ça, qui aime pas trop ça aussi. Il y a la gêne aussi à cette heure-là, à cet âge-là aussi. Ils sont bien contents, mais en même temps... T'sais, là, mes parents sont là, mais t'sais, puis en plus, nous sommes dans un format séparé. De fait que de voir la mère des enfants était là aussi. Fait que t'sais, c'est quelque chose... soutenir nos enfants aussi dans ces moments-là. T'sais, moi, c'est important d'être là, malgré la radio, tout ça, tu t'organises, fais in and out, puis let's go. Fait que, je sais pas si vous l'avez vécu, comment vous l'avez vécu, vous autres, ces moments-là, où ça va se faire peut-être demain, comment vous préparez à ça. On s'est festif aussi, hein, aussi, on a vécu des fois des petites olympiades, des petits jeux de fin d'année, un party, peu importe. Dites-nous comment ça se passe. Des fois, il y en a que c'est pour le bal de finissant, là, c'est quelque chose aussi, c'était peut-être en fin de semaine, vous autres aussi. Y Rochette à commercialarsenalmedia.com ou via texto également. Bon, on va s'essuyer tout ça, les yeux. On vient avec Francis de Grandpré et Patrice Michaud en musique.
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0: Ça brasse à la Coupe du monde de soccer. On fait le bilan complet des transactions aussi dans la LNH qui font jaser les rumeurs avec ces gros mouvements qu'il y a eu dans la LNH dans les dernières heures. On revient aussi sur cet incendie du côté de Val-d'Or finalement qui avait éclaté la semaine passée. Ce n'est pas criminel. On reviendra sur les détails. Il y a eu une altercation aussi, une arrestation à Rouen par rapport à un événement qui s'est passé dans les dernières heures. On revient sur les détails de la météo. Comment ça va se passer pour la fête nationale? Est-ce qu'il va mouiller ou pas? Ça, les nouvelles sont pas pires pantoute quand même. On vous accompagne comme ça jusqu'à 18h. Yannick Rochette avec vous autres, avec du gros Linkin Park dans le détour.
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4: Ici Michel Scarpino, voici le bilan de l'actualité. Un citoyen et un policier sont morts au cours d'une intervention du service de police de Montréal dans le quartier Côte-des-Neiges. Quant au suspect, il a été neutralisé sur les lieux et est lui aussi décédé. De plus, une policière a été gravement blessée. Le ministre de la Sécurité intérieure, Yann Lafrenière, s'est dit sous le choc. Il a indiqué qu'une cellule de crise avait été mise sur pied avec la première ministre Christine Fréchette. Comme l'opération est toujours en cours, le SPVM a recommandé d'éviter le secteur. Québec lance sa première politique québécoise en médecine génomique, un type de médecine qui pourra aider particulièrement les patients atteints de maladies rares et ceux qui ont un cancer avec un mauvais pronostic. Plus précisément, la médecine génomique utilise l'information contenue dans l'ADN pour diagnostiquer des maladies et développer des traitements plus efficaces. Elle peut aussi arriver à prévenir des maladies dans certains cas. La politique vise à accélérer des projets déjà en cours, notamment le déploiement de biopsies liquides en cancérologie et la participation à un projet pancanadien de séquençage du génome complet. Elle a aussi comme objectif de renforcer le réseau québécois de diagnostic moléculaire qui réalise chaque année près de 40 000 analyses dans des laboratoires publics québécois. L'ancien gardien du Canadien de Montréal, Carey Price, et l'ex-capitaine des Bruins de Boston, Patrice Bergeron, ont été intronisés au Temple de la renommée du hockey aujourd'hui. Les deux hommes font partie d'une cohorte de 5 joueurs et un bâtisseur élu par le comité de sélection, comptant 18 membres. En 15 saisons, toutes avec le tricolore, Price a participé à 712 rencontres, dont 700 comme partant. Quant à Bergeron, il a disputé 1294 rencontres en 19 saisons avec les Bruins, au cours desquelles il a marqué 427 buts et ajouter 613 aides à sa fiche pour 1040 points. Voilà, on vous souhaite une bonne fin de journée avec nous. 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
5: Ça se poursuit la Coupe du Monde après cette Argentine-Autriche. Ben, on aura France contre Irak au cours des prochaines minutes. Donc, dans les gros pays qui jouent aujourd'hui avec les grosses vedettes du soccer international. Ce soir, également, le Sénégal contre Alan et la Norvège sur le coup de 20h et Algérie-Jordanie pour terminer cette journée à la Coupe du Monde. On se demande, c'est quand, là?

0: La prochaine partie du Canada sera mercredi contre la Suisse pour ce dernier match de phase de groupe. Donc, pourrait sortir avec 2 victoires. Le Canada qui est fort d'une victoire de 6-0 contre le Qatar, très émotive avec la perte d'Ismaël Koné. Donc, on va surveiller ça assurément. Là, comment on va modifier peut-être l'alignement partant du 11 canadien avec Alphonso Davies qui devrait être dans l'alignement du 11 partant absolument. Côté de la LNH, beaucoup de rumeurs entourant des transactions possibles depuis le changement du côté des Sénateurs qui ont envoyé leur capitaine Brady Tkachuk avec son frère Brady et les Panthers de Floride contre plusieurs choix de première ronde notamment. On va voir comment ça va faire décliner le reste du marché des transactions d'ici le repêchage de vendredi. Est-ce que le Canadien va rentrer dans la danse cette semaine. On parle beaucoup de ce deuxième joueur de centre. C'est un gros attaquant aussi peut-être et un défenseur droitier. Donc, est-ce qu'il y aura des mouvements d'ici vendredi? La grosse question sur le marché des joueurs à échanger, il y en a beaucoup là, de rumeurs actuellement. Côté météo en Abitibi, Témiscamingue pour ce soir, la nuit prochaine, ce sera quelques averses, devraient cesser au cours de la nuit. Risque d'un orage d'ailleurs assez tôt. Minimum de 10. Demain, des nuages. Ça devrait dégager en après-midi le max de 22. Et du beau soleil full top pour la fête nationale de mercredi.
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0: Il y a des groupes plus marquants que d'autres. Je vous en parle souvent parce que Linkin Park a été marquant pour ben du monde. Aujourd'hui, c'est peut-être des moments un petit peu plus difficiles avec vos enfants, émotifs un peu, hein, des voir partir peut-être en tant que finissant, en tant que nouveau, ils passent à d'autres choses, ils partent en appartement, et des fois, on regarde ce qui s'est passé et ce qui va venir en avant, puis on se dit, ben, la toune qui suit de Linkin Park est une bonne toune qui punch, on monte en 2007, puis on se dit, c'est j'ai fait, hein, what I've done, oh!

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2: Je vous en parlais tantôt, la Coupe du Monde se poursuit. Un des gros clubs, les champions avec Lionel Messi, les champions de la dernière Coupe du Monde en 2022, c'est les Argentins, l'Argentine. Et il s'est passé de quoi avec cette fête des pères un peu qu'on a passé hier? Ben dites-vous qu'il y a beaucoup de partisans argentins qui pourront pas donc assister au match de la Coupe du Monde aux États-Unis parce qu'il y a un partenariat entre Buenos Aires et Washington, mesure inédite. 13 000 pères argentins qui sont fichés pour défaut de paiement de pension alimentaire. C'est terminado pour assister donc à la Coupe du Monde. Quiconque qui respecte pas une obligation aussi fondamentale que de subvenir aux besoins de ses enfants doit en subir les conséquences, selon le maire de Buenos Aires qui a exprimé ça sur les réseaux sociaux. Donc là, maintenant, sont fichés et on sait les matchs qui sont disputés à Washington, mais il y a une entente entre les deux villes et pour l'organisation de la Coupe du Monde d'interdire l'accès au stade et au match de l'Argentine pour ces pères-là. Ils sont en défaut répété de paiement de pension alimentaire. Donc, ils se voient interdire l'accès au match sur le sol américain où se trouvent quand même beaucoup de matchs, là, quand même, avec le Canada et le Mexique. Donc, Kansas City, Dallas aussi. Faire une croix sur les matchs donc qui se déroulent là, donc entre au niveau de la formation de l'Argentine qui a joué un peu plus tôt aujourd'hui contre l'Autriche. Fait que c'est quelque chose quand même. Bilan, on parlait quand même depuis mars 2025 de 173 contrôles qui ont permis d'identifier 150 contrevenants. L'entrée même dans les stades et salles de concert même. Là, on a eu ce partenariat avec la Coupe du Monde, mais on le fait même en Argentine, même à Buenos Aires, la capitale. C'est capoté, là, quand même. Imaginez ça, là. Si, mettons, on transpose ça au match du Canadien. Tous les gars qui payent pas leur pension alimentaire peuvent pas aller voir le Canadien, peu importe c'est où que c'est joué. C'est capoté, là. C'est intéressant, vraiment intéressant comme moyen de faire... Ah, voyez donc, payez, c'est le temps, les gars. Au lendemain de fête des pères, c'est quand même assez spécial, mais assumons notre rôle dans tous les sens, comme on dit. Ça se poursuit à la Coupe du Monde, on va continuer de suivre ça pour vous au cours des prochaines heures. Entre autres, France-Irak, là, ça vient de commencer. Classe moyenne avec Rhymes au fond des bois, avec le meilleur de la musique ici tout l'été, avec K1 et Adam et Eve à haut.

0: qu'on irait jusque-là, mais il y a jusqu'à des vols d'arbres dans certaines villes en Abitibi-Témiscamingue. Ville-Marie qui est aux prises avec ça, qui a fait une sortie sur la place publique pour dénoncer tout ça. En ce 22 juin, j'espère que vous passez un bon retour à la maison. Autant au 102.1.95.7 qu'au 104.3. Yannick avec vous autres jusqu'à l'arrivée du choc avec ses hits sur le coup de 18 ans. On parlera de ces vols d'arbres-là, oui, mais comment vous passez votre peut-être dernière journée, là, vous tombez en congé cette semaine avant les camps de jour, puis tout ça, là, on est dans la période de, des fois, il y a des écoles qui se terminaient tantôt, il y en a que c'est demain, des grosses, une grosse semaine avec le congé en milieu de semaine également. Comment on s'adapte de ça à cette semaine-là, un petit peu aussi spéciale, la saison des « Je m'en vais me baigner chez mon ami » qui commence tranquillement, pas vite, et on va vous jouer. D'ailleurs, les détails de la météo aussi tantôt en Abitibi-Témiscamingue et un classique de Creed et qui est en réserve.
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7: Des risques d'orage, un petit peu. Le temps est lourd, hein, avec ces averses qu'on a eues. Une bonne partie de l'après-midi en Abitibi-Témiscamingue, ça va se poursuivre ce soir, la nuit prochaine. Quelques averses qui devraient cesser au cours de la nuit. Risque d'orage tôt en soirée, minimum de 10. Et demain, dégagement en après-midi, parce que ce sera nappe de brouillard et nuageux en avant-midi demain, avec un max de 22. Retour du soleil pour la Saint-Jean et peut-être de la pluie vers la fin de la semaine en Abitibi-Témiscamingue.
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0: Des vols d'armes, pensez-vous que ça existe dans la vie? Je pensais pas. Des bris aussi, du vandalisme. Il y en a eu beaucoup à Ville-Marie. Dans les dernières journées, on a été obligé de faire une sortie publique. Entre autres, ça s'est passé au Parc du Centenaire, au Parc des Clubs. Des vols d'armes, des citoyens qui ont été dérobés, donc qui sont allés là. T'as assez capoté, là, ce qu'on peut avoir remarqué. On a confié ça à Radio-Canada, les autorités municipales qui demandent aux citoyens de pas aller là, dans la nouvelle section du Parc des Clubs où on a fait justement des plantations. Là, c'est en travaux, c'est pas le temps d'aller là, c'est barré, inaccessible, c'est un chantier qui est fermé. Malgré tout, il y en a qui, en soirée, ben, ont vu des gens qui se baladaient, avec la promenade, on voit le sentier, là, on vous voit aller, là, les travaux qui devraient se terminer en juillet, vous irez ensuite, là, hein? Fait qu'il y a eu des vols d'arbres après que ça venait d'être planté. Allô? Donc, on est allé jusque-là. On déplore ça sur la scène de la place publique. Donc, si vous êtes dans le coin de Ville-Marie, c'est à éviter ce coin-là du Parc du Centenaire et du Parc des Clubs qu'on est en train de faire une certaine rénovation. Donc, hein, c'est bizarre qu'on doive faire ça. Je sais pas. Il y en a qui sont sans scrupules dans ces moments-là. Il y en a aussi beaucoup de travaux, là. Tu sais, de respecter les gens. On peut pas être en disant, hey, on améliore pas, puis nos secteurs. Puis là, quand on fait des travaux, ben là, on empêche les gens de travailler un peu d'une certaine façon. Hein? Fait qu'on passe le message. Maintenant, après ça, ceux qui à qui ça s'adresse, ben porter le chapeau ou pas, porter les branchages ou pas. Mais tabarouette, je pensais pas parler de vol d'arbre à m'amener à radio, quand même. 102-1-100-43-95-7. On est ensemble dans votre trafic à haut jusqu'à 18h. Yannick Rochette, bien content d'être avec vous autres. Et on vous joue le meilleur de la musique ici tout l'été avec Jean Leloup qui s'en vient. Et une des grosses tunes de l'été, c'est Talk. La nouvelle, c'est Time Machine.
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0: Le mode estival des 100 000 matins, ben on lâche pas les chroniqueurs pour autant, sont là. Puis ce matin, Marc Bouchard avec sa chronique auto m'a surpris à quel point nos chars sont sales. Vous allez voir, et on l'avoue nous-mêmes. C'est ça qui est surprenant quand même. Et on a toujours le meilleur de la musique. Et tout l'été ici à Haut avec la plus récente de Papa Roach dans les prochaines.
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0: À quel point c'est le bordel dans votre char? Ben, ça l'est fait confirmer dans les 100 000 matins ce matin. Une étude qui dit que les conducteurs, en général, là, plus de 2000 en Amérique du Nord, ont répondu à un sondage que Marc Bouchard a relaté ce matin dans les 100 000 matins. C'est incroyable ce qu'on peut retrouver dans des voitures, que c'est le bordel un peu. Je vous avoue, je suis peut-être coupable un petit peu. Là, je suis pas la voiture la plus propre, mais je pense que je suis dans la moyenne en général. Pas le bordel, mais des fois, ça peut traîner, surtout avec les enfants, des fois. Puis, des fois, tu manges dans la voiture, ça tombe en dessous du banc, tu le ramasses-tu vraiment, hein? Ou dans la petite console, là, après, à côté, là, hein, boboy, hein, les gobelets, puis tout ça. On essaye de tenir ça propre, mais en général, ça peut être impressionnant ce qui peut se retrouver dans un char et tout ça. Écoutez ce qu'on a déjà retrouvé, puis à quel point les gens font pas trop propre. Est-ce que Marc Bouchard avait à dire ce matin dans les 100 000 matins?
1: Il y a quand même 33% des gens qui sont gênés de l'état intérieur de leur voiture. On dit que 17% des gens ont des casseaux de frites ou de nourriture qui traînent dans le fond de la voiture. Il y a même une fausse jambe qui a été retrouvée dans un... C'est comme n'importe quoi. Sauf que ce qui m'a un petit peu troublé là-dedans aussi, c'est que 42% des gens disent ne jamais faire le ménage de l'habitacle de leur voiture.
0: Quand même capoté un peu. C'est plus que c'est quasiment la moitié du monde qui le font pas pantoute. Je peux pas croire. Tu sais, un minimum. Je le fais pas souvent, mais au moins une, deux fois par année. Là, je sais pas si vous autres aussi, ou c'est toujours le bordel. Ça dépend de la qualité de ton char. Il y a certains qui diront. C'est sûr que si tu as un neuf, peut-être tu vas être plus porté à l'entretenir. C'est sûr que si t'es sévère à la fin d'un véhicule, des fois, on en repère un petit peu. Mais regarde, qu'est-ce que tu veux que je dise? On va continuer comme ça. Ils vont continuer à recevoir aussi. Les chroniqueurs prennent pas de pause dans les 100 000 matins pour cet été. Demain, chronique financière avec Francis Frappier, entre autres, sur le coup de 7h40. Toujours disponible la réécoute en rattrapage via le oabitibi.ca, des meilleurs moments de la gang des 100 000 matins. La gang qui est en mode solo pour Fred, qui va vous retrouver en TC9 demain. As well, ça s'en vient. Laurence Saint-Martin reprend du Dan Bélanger. Et à l'instant, c'est Sarah Dufour, semi-route, semi-trail à eau. Je

Hey, merci encore une fois d'avoir été là pour une journée peut-être un peu spéciale dans votre cas. Demain, on va être en mode vraiment pré-fête nationale. Dans la fête nationale, des parties beaucoup à travers la Abitibi-Témiscamingue demain. Alors, déjà hâte de vous retrouver demain, 14h55. D'ici là, je vous laisse au bon soin de Chuck qui va être là avec Losing My Religion, R.E.M. dans les prochaines, dans les hits. On se dit à demain!

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3: Ici Michel Scarpino. Trois personnes, dont un policier, sont décédées lors d'une fusillade dans le quartier Côte-des-Neiges à Montréal. La menace immédiate a été neutralisée, a assuré le service de police de Montréal. De plus, une policière a été gravement blessée. Le ministre de la Sécurité intérieure, Yann Lafrenière, s'est dit sous le choc. Une cellule de crise a été mise sur pied avec la première ministre Christine Fréchette. L'ancienne première ministre Pauline Marois a poursuivi son œuvre de mobilisation politique en rencontrant un quatrième chef de parti, le péquiste Paul Saint-Pierre Plamondon, qui lui a donné un appui sans réserve pour la tenue d'un sommet sur l'itinérance après les élections d'octobre. Il lui a assuré qu'il en ferait une priorité dans sa plateforme électorale. Et puis scène sportive, l'ancien gardien du Canadien de Montréal, Carey Price, et l'ex-capitaine des Bruins de Boston, Patrice Bergeron, ont été intronisés au temple de la renommée du hockey. Les deux hommes font partie d'une cohorte de 5 joueurs et un bâtisseur élu par le comité de sélection comptant 18 membres. Voilà, on vous souhaite une bonne soirée avec nous. C'était vos actualités Arsenal Média.

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4: Bon début de soirée, bienvenue dans les hits. Mon nom est Chuck et je m'installe pour la prochaine heure accompagné des plus gros hits des 30 dernières années. Post Malone et Ozzy Osbourne ensemble sur la même tune. Ça donne Take What You Want de 2019. Ça s'en vient dans les prochaines minutes. Back in the Saddle de Luke Combs, ce sera là aussi.

On a vraiment un gros show. C'est pas parce que c'est lundi qu'on prend ça relax. On a M for the Weeknd qui s'en vient de Coldplay et Beyoncé. On a aussi The Reason, gros classique des années 2000 de Uba Stank qui s'en vient. Et pour l'instant, le dernier hit d'Alex Warren, c'est Fever Dream Out.

0: 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J'espère que t'as passé un excellent début de semaine en ce lundi, lendemain de fête des pères, l'été qui est arrivé officiellement au travers de ça. La fête nationale à Saint-Jean-Baptiste, ça se fête cette semaine aussi. Les festivités demain et mercredi un peu partout au Québec. Et pour ma part, le 22 juin, c'est une date importante. C'est mon anniversaire d'animateur de radio. J'ai commencé à faire la radio un 22 juin 2009. Et mon troisième jour en onde, Michael Jackson mourait. Je savais pas comment jongler avec ça. C'était comme trop une grosse nouvelle. J'étais pas préparé à ça partout. Et en 2009 aussi, c'était la création du Bitcoin, l'investisseur de Barack Obama comme 44e président des États-Unis. C'est les premiers films Avatar et Hangover qui sortaient. Et côté musical, les Black Eyed Peas étaient partout. Il y avait du Pitbull en masse. Lady Gaga était là. Et il y a eu un groupe là-dedans de rock qui se faisait découvrir avec des gros hits. Ça m'a tout de suite accroché. Kings of Leon. Il s'amène à de 2009. You Somebody est là.
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À venir, Incubus et Drive. On aura aussi dans les hits Mumford & Sons avec le chanteur irlandais Ozier pour Robert Bellman et The Black Rose avec Sam and R2 Handle. Dans les prochaines minutes, le temps d'entendre le dernier hit de Somber, c'est Homewrecker sur le meilleur, la musique à haut.

Ariane Lafrenière s'est dit sous le choc. Une cellule de crise a été mise sur pied avec la première ministre Christine Fréchette. L'ancienne première ministre Pauline Marois a poursuivi son œuvre de mobilisation politique en rencontrant un quatrième chef de parti, le péquiste Paul Saint-Pierre Plamondon, qui lui a donné un appui sans réserve pour la tenue d'un sommet sur l'itinérance après les élections d'octobre. Il lui a assuré qu'il en ferait une priorité dans sa plateforme électorale. Et puis scène sportive, l'ancien gardien du Canadien de Montréal, Carey Price, et l'ex-capitaine des Bruins de Boston, Patrice Bergeron, ont été intronisés au temple de la renommée du hockey. Les deux hommes font partie d'une cohorte de 5 joueurs et un bâtisseur élu par le comité de sélection comptant 18 membres. Voilà, on vous souhaite une bonne soirée avec nous. C'était vos actualités Arsenal Média.

samedi soir. Mon nom est Charles et je suis bien installé jusqu'à minuit avec la meilleure musique en Abitibi. J'espère que vous avez passé un excellent week-end. Ce qui est certain, c'est qu'on va passer une belle soirée ensemble. Merci d'être

Une soirée quiz nous attend du côté de l'Assar. Nouvelle activité pour adultes proposée à la Biblio avec Diane Blanchet à l'animation. C'est la soirée Tu te mets combien, édition spéciale qui se situe entre le jeu d'ambiance et le quiz de culture générale. On vous demande de vous auto-évaluer vos connaissances générales et par la suite, vous aurez à parcourir les différentes questions et c'est à partir de 18h30 le 28 mai prochain. Merci d'être à l'écoute du meilleur de la musique.

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